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0: L'info, c'est rigolo, c'est tous les matins après les infos. On a un truc qui n'est pas à la une de l'actu, mais qui est dans l'info quand même. C'est Pino qui est tombé sur cette news. Si vous vous engueulez de temps en temps, je sais pas, comment vous êtes niveau dispute de couple, Karina?
1: Moi, ça s'apparente un peu à la Russie et l'Ukraine. Je serai Poutine, je ne parle plus.
2: Okay. Ah ouais, d'accord.
0: Non, mais vous vous engueulez souvent ou pas?
1: Non, très rarement.
0: Quoi?
3: Pas du tout. Heureusement, on se voit que le week-end, donc ce serait dommage quand même.
2: On se chicane. C'est pas des engueulades. C'est à qui va rajouter la pièce.
1: Et à la fin, tu t'excuses.
2: Bah, bien sûr.
0: Voilà. Bon, on sait à cause de qui ça part.
2: Ben oui, c'est une étude britannique qui révèle que les couples se disputent le plus souvent à cause de la faute du mari.
0: À cause de la faute.
2: Le plus souvent à cause de la faute. Alors, les raisons, donc il y a le rangement. Les oublis, le manque d'écoute.
3: Oui.
2: Mais je te l'ai dit il y a 8 jours.
0: Mais tu écoutes pas quand je te parle.
2: C'est ça. Et l'éducation des enfants, pour ceux qui ont des enfants.
1: Mais du coup, est-ce qu'on avait vraiment besoin d'une étude pour savoir que c'était vous les coupables?
2: Bah, moi, ça me fend le cœur. Mais faut bien avouer que parfois, vous avez raison.

0: Le c'est oui ou c'est non de ce matin, il y a Aurore qui est avec nous. Bonjour Aurore.
1: Bonjour Bruno, bonjour la famille.
2: Salut Aurore.
0: Aurore, excuse-nous, évidemment, maintenant je vais le dire à tous les auditeurs qui nous rejoignent.
2: Bonjour et pardon.
1: Non, il n'y a pas de souci.
0: Bon, dis-moi Aurore, tu habites où, tu fais quoi dans la vie?
1: J'habite à Lavitte dans le 82, je suis soignante en EHPAD.
0: D'accord, déjà sur la route du boulot ou pas?
1: Garée sur le parking, j'attends pour aller travailler.
0: Bon, bah écoute, on va jouer vite. On t'offre ce matin un pack Hasbro, t'as entendu le détail, il y en a pour 255,83€. T'as des enfants ou pas, Aurore?
1: Oui, j'en ai deux.
0: Ils ont quel âge?
1: 7 ans et 9 ans.
0: Et ils s'appellent comment, les chouchous?
1: Léna et Timéo.
0: Léna et... Bon, on avait eu un Timéo.
2: Il y a beaucoup de Timéo. Hein,
3: c'est très répandu.
0: Vous savez que Timéo en latin, ça veut dire « je crains ».
1: Je
0: ne
1: savais pas.
0: Et ben voilà. Donc,
1: voilà.
0: Je le dis pour tous les gens qui veulent appeler leur enfant Timéo. En latin, c'est Timéo, je crains. Bon, bref, là n'est pas le sujet. Aurore, je vais te poser trois questions. D'accord?
1: Oui.
0: C'est soit oui, soit non la réponse. Si tu as d'accord. deux bonnes réponses, tu pars avec le cadeau. On est d'accord?
1: D'accord. Oui.
0: Première question. Il existe une langue parlée en Asie qui s'appelle l'anal. Oui, on reste dans le sujet, visiblement. C'est oui, bah c'est bon, on a compris.
1: Ça je suffit.
0: C'est oui
1: je
0: ou c'est non?
1: Oui.
0: Oui, c'est vrai. Dans quelques contrées reculées de l'Est de l'Asie, peuplées par des paysans, parle l'anal.
1: D'accord.
0: Deuxième question. Le Vatican a une équipe de football. C'est oui ou c'est non?
1: C'est oui.
0: Ouais. Elle dispute la plupart de ses matchs internationaux contre Saint-Marin ou Monaco. Les joueurs proviennent de la garde suisse où sont des fonctionnaires italiens pour la plupart qui travaillent au Vatican. Et ben c'est gagné.
2: Ouais, bravo, c'est allez, on dit, c'est plié, c'est très rapide.
0: On le dit tous les jours, c'est le jeu le plus simple de la radio. Et ben les cadeaux partent chez toi Aurore, bon courage pour ta
1: j'en
0: journée.
1: J'en ai deux qui vont être ravis.
0: Et ben tu les embrasses de ma part, je te fais les bisous.
1: Merci, bisous, bonne journée
2: gros
1: à vous.
2: Gros bisous.
0: Ciao Aurore.
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0: Il y a Aurélien qui est là, je le disais tout à l'heure, il est chauffeur pour personnes handicapées à Gap. Salut Aurélien.
1: Et bonjour à la famille, comment ça va?
2: Salut,
0: on est en pleine
1: forme. Ça va très bien.
0: On parlait tout à l'heure, voilà, de ce message de hater que j'ai fait. Écoutez d'ailleurs, parce que nous, ça nous fait marrer. Suite à un délire qu'on a eu hier sur un titre d'Adèle Castillon, L'été avec toi. Nous, on comprend Pété avec toi. Donc, pendant toute la chanson, j'ai mis des fautes. Et donc, on a cet auditeur qui nous avait laissé ce message.
3: Putain, depuis quelques temps, vous êtes tombé bien bas, hein, quand même.
4: Désolé, Constant.
0: Bon, Aurélien, est-ce qu'il y a un truc pour lequel on t'aime pas? En vrai, est-ce que tu sais?
1: Eh ben oui, c'est un peu comme toi, Bruno. J'ai été très timide dans le passé, et maintenant, dès que ça va pas et que ça me plaît pas, j'ouvre ma bouche et je dis les quatre vérités, et les gens m'aiment pas pour ça, quoi.
0: Ouais, mais en fait, t'es franc.
1: Voilà.
0: Mais et ça fait, et je te jure, ça fait du bien.
2: Et oui, ça permet de faire un tri.
1: Et ça permet de faire un tri, exactement.
0: Mais encore, et toi, t'as de la chance, Aurélien, t'as pris conscience de ça à 38 ans. Moi, c'est vraiment quand j'ai eu 50 ans, en fait. Quand j'ai eu 50 ans, tu sais, quand tu veux sortir, et puis en plus, on est dans un métier qui est un peu compliqué, c'est un métier d'image. Moi, je voulais plaire à tout le monde et à un moment, je me suis dit, mais qu'est-ce qu'on a à foutre?
2: Oui, mais c'est vrai.
0: Et
2: que
0: pas
2: du
0: de la
2: coup,
0: glace à la vanille, quoi, tu
2: non,
0: vois.
2: Non, mais c'est ouais. Clivant. Ouais. Effectivement, tu peux pas plaire à tout le monde.
0: Mais ça marche.
1: Ah,
0: et puis moi,
1: sûr.
0: Ça fait rire Carina.
2: Mais oui.
0: Quand je dis les choses, je vois la tête de Carina. Carina, après, me voit des messages en disant, c'est mon champion.
4: Après, vous avez le sens de la formule avec Carina.
2: Oui, c'est ça.
4: C'est comme les experts, vous vous barrez après.
2: Alors que moi, tu vois, ça me gêne quand j'assiste ouais. À ce genre de scène.
4: Et moi, la répartie, je l'ai pas. Je vais pas fouiller, je le sais.
1: Il vaut mieux péter en société que mourir tout seul, comme on dit.
0: Exactement. Alors, je sais pas ce qu'on le disait,
2: pas.
0: Mais c'est qui? C'est Albert Camus, je crois, qui avait dit ça lors d'un discours. Aurélien, je t'embrasse.
1: Gros bisous, la famille. Bientôt.
2: Bisous.
0: Ouais, c'est quoi? J'ai un autre Aurélien. On va prendre que des Auréliens sur cette sur cette partie de l'émission. Aurélien et ta Gouvieux. Bonjour Aurélien.
5: Bonjour Bruno. Bonjour la famille.
2: Salut Aurél 2.
0: Bah mec, t'as la même voix qu'Aurélien en plus. C'est fou.
5: Ah bon, bah.
0: Bon Aurélien, dis-moi pourquoi on t'aime pas?
5: Ouais, bah en fait moi je suis un peu gentil. J'aime bien voilà aider un peu tout le monde et au boulot ça passe pas forcément toujours. Donc je sais pas qu'il y a un chef qui arrive demander quelque chose ou quoi. Bah moi je dis oui et ça saoule un peu les collègues.
2: Ah bon?
0: Ah parce
2: oui,
0: que
2: bon,
0: tu te rebelles pas contre l'autorité?
5: Bah c'est pas ça, mais bon j'aime bien au boulot, je fais ce que je fais. Et puis voilà, il y en a, ils sont plus l'ancienne école.
2: Ouais mais
5: rechigner.
2: Tu sais quoi, t'es dans la team, t'es dans l'équipe de Christina. Christina oui. C'est une vraie gentille. Ouais et franchement tu sais quoi, on s'en porte pas plus mal hein.
0: Attention, bah non, après, ouais. Christina n'en pense pas moins. Hein.
2: Ah bah non, mais je le garde pour moi.
0: C'est une vraie gentille de façade. Hein. Après, dans le dos, je peux te dire que...
4: La pomme est pourrie.
5: C'est pas dit dans le dos non plus.
2: Mais non, mais en plus, si tu fais un boulot qui te plaît et tout, t'as raison de pas te plaindre.
4: Non, mais il est pris pour le faillot, mais alors que c'est pas faillot, c'est bien.
0: Aurélien, je t'embrasse. On va finir avec Kylian et les boulangers dans le 69. Bonjour Kylian.
6: Bonjour l'équipe.
2: Coucou.
7: Salut Kiki.
0: Kylian, pourquoi on t'aime pas?
6: Alors moi, je suis quelqu'un qui parle beaucoup.
2: Bah, t'es bavard.
6: Bon, en fait, je m'étais convoqué par mon responsable dans le bureau parce que je parlais trop pendant que je travaillais.
0: Mais ah. Non. Oui, mais si tu bosses. Oui, mais si tu bosses.
6: Oui, mais je bossais en même temps. Hein, mais
0: bah, oui, bah,
6: ça me dérangeait. Parce que c'était quelqu'un qui parlait pas beaucoup et en fait, on était vraiment l'opposé l'un l'autre. Et il m'aimait pas. Vraiment, il m'aimait pas.
2: Ah oui, c'est l'autre qui s'était plaint, d'accord. Bah, tu te parles à toi-même.
6: En fait, le truc, c'est que c'était mon responsable et comme j'étais l'opposé.
0: Kylian, c'est trop long là, tu parles trop.
2: On a compris, on va appeler ton chef.
0: Kylian, je t'embrasse.
6: Allez, bonne journée à vous.
2: Bah, bisous à toi aussi.
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0: en direct tous les matins sur Fun Radio. Alors, comment ça se passe pour les factures? Il suffit d'envoyer facture par SMS. 74 900 si vous êtes en France, 63 22 si vous êtes en Belgique. Et après, vous laissez le hasard faire. La seule chose, c'est qu'il faut être réveillé aux alentours de 7h-10, parce que c'est vers 7h-10 que j'appelle. Subrepticement, quelque part en France. Quelqu'un attend devant son téléphone en se disant « Mais mon Dieu, est-ce que c'est chez moi que ça va sonner? Je ne sais pas. Oh mon Dieu, oh oui, ça sonne !» Donc si ça sonne, je décroche.
1: Allô?
0: Et je dis allô. Et j'attends la phrase. Quel est le seul animateur radio qui paye tes factures?
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2: Oh, bravo Christelle.
0: Bonjour Christelle.
1: Bonjour.
0: Comment ça va chouchou?
1: Eh ben ça va très bien.
0: Christelle, oh Christelle, toi oh, t'as un prénom, t'as entre 15 et 25 ans évidemment.
1: Oui, bien sûr.
0: C'est que je vanne parce qu'on parlait, je sais plus quand, cette semaine des prénoms, et je disais voilà,
4: bah,
0: oui, quand j'avais dit.
4: C'était pour la Saint-Bruno,
0: j'avais dit si je trouve un Bruno de moins de 15 ans, bah, j'ai réussi à en trouver un. Et je pense qu'on pourrait trouver de la Christelle également, mais il n'y en a pas beaucoup de 15-20 ans.
1: Je pense pas.
0: Bon, Christelle, dis-moi, tu habites où, tu fais quoi dans la vie?
1: Alors, j'habite à Saint-Jean-de-Soudun, dans l'Isère, et je suis technicienne ordonnancement.
4: Ça consiste en quoi?
1: En fait, je fabrique des circuits imprimés, et moi, je donne les ordres de fabrication.
0: Ok. Est-ce que tu es heureuse dans ton travail? C'est ça le plus important?
1: Oui.
0: Bon, bah écoute, c'est l'essentiel. Tu m'as envoyé une facture de 198,95 €. De quoi s'agit-il?
1: Et bien en fait, je me remets au sport, donc je me suis acheté un petit vélo d'appartement, un sac à dos pour faire la rando, un petit pantalon pour faire la rando, et mon sifflet pour pas me perdre.
2: Ah, non mais c'est très bien. Et c'est toujours satisfaisant, je trouve, d'acheter du matériel de sport.
0: Oui,
2: après, il faut le faire.
4: C'est ça, faut l'utiliser.
0: Non mais après, on l'utilise, le vélo d'appartement, excusez-moi, mais pour ranger qui un pull et une chemise accrochée à un cintre, c'est parfait.
4: Ça fait un très bon Tankerville, au pire.
0: Évidemment, c'est un très bon Tankerville. 198,95 €. Alors, Christelle, tu le sais, puisque quand tu t'es inscrite par SMS, mes équipes t'ont rappelé pour te demander la photo de ta facture et la photo de ton relevé d'identité bancaire. Pourquoi? Parce que l'argent est sur ton compte. Je viens de faire un virement instantané. Je sais pas si tu as les alertes de ta banque quand tu reçois de l'argent.
1: Oui.
0: Donc, est-ce que tu as reçu un SMS ou pas encore?
1: Oui, tout à fait.
0: Bon, d'accord, et ça te dit que c'est bon, tu viens d'avoir un virement de 198,95 €?
1: C'est ça.
0: Et ben voilà, donc tout va bien.
1: Super.
0: Tu passes une belle journée, Christelle?
1: Merci.
2: Bisous Christelle.
4: Au revoir Christelle.
1: Bonne journée à tous.
0: Bonne journée à toi, surtout c'est important.

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4: Et là, les amis, excusez-moi de vous le dire, mais on tutoie le génie. La personne dont va nous parler maintenant, Christina, s'est vengée. Elle s'est vengée de son patron, mais j'aimerais vraiment que l'espace de quelques secondes, on note artistiquement et techniquement le panache de la femme. J'adore cette histoire.
5: Elle est exceptionnelle. Donc c'est à Boston aux États-Unis. C'est une nana, elle s'entend pas du tout avec son patron. Ça se passe pas bien au boulot. Ça fait quelques années qu'elle bosse dans la même boîte et elle a le sentiment qu'il est toujours sur son dos, qu'il a toujours à redire sur son travail. Ça la saoule. Il la dérange même les week-ends et tout. Donc elle en a marre. Donc elle cherche une idée intelligente pour se venger, mais sans qu'il sache que c'est elle qui est derrière ça. 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Elle voit un groupe de mariachi jouer pour la soirée et elle se dit tiens, si je les embauchais pour suivre mon patron à tous ses déjeuners.
6: C'est excellent.
5: C'est génial. Et c'était exactement ce qu'elle a fait. Elle les a embauchés et pendant 5 jours non-stop, il a suivi le patron dans tous ses déplacements pour déjeuner et pour dîner.
4: Super drôle.
5: Imaginez la tête.
6: Bravo, bravo madame.
5: Bon, elle s'est fait arrêter, elle s'est pris une amende.
4: Imagine le gars dans tous les restos. Ça, il arrive chez McDo, hop.
7: Oh non! Oh, le film d'horreur!
6: C'est extraordinaire, c'est un 10. C'est exceptionnel.
7: Non, là, c'est au niveau là.
4: Ah non, 10 et 10. Franchement, on n'ira pas au-dessus. C'est intelligent, ça blesse personne et en plus, ça fait rien.
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3: Coup de pression et une Nintendo Switch 2 à vous offrir ce matin. Florian sera le premier à passer dans le coup de pression. Bonjour Florian.
4: Salut l'équipe, comment que ça va?
5: Ça va super.
3: Ben on est en pleine forme, Florian. J'ai honte de le dire, mais une nouvelle fois ce matin, on est content d'être là. On t'offre une Nintendo Switch 2, Florian, si tu sors du coup de pression avec trois bonnes réponses. C'est ça le principe, hein, tu connais. Pendant une minute, je te pose des questions et j'ai besoin que tu me donnes trois bonnes réponses. Mais par contre, j'ai besoin de trois bonnes réponses à la suite. Ok?
4: Ok.
3: À chaque fois que tu te plantes, ça repart à zéro. Pourquoi on appelle ce jeu le coup de pression? Parce que tu n'as pas le droit de passer. Quelle que soit la question que je te pose, il me faut une réponse. Et puis, tu n'as pas le droit d'hésiter. C'est-à-dire que si tu me fais un si tu mets plus d'une seconde pour répondre, là aussi, tu es éliminé. On est d'accord?
4: Ok, ça marche.
3: Top chrono. Quel est l'animal terrestre le plus rapide?
4: Le guépard.
3: Un point. Qui était le père de Louis XIV?
4: Louis XII.
3: Non, Louis XIII, bêtement. Quel club de foot anglais joue ses matchs à Old Trafford?
4: Liverpool.
3: Non, Manchester United. Quelle est la capitale du Népal?
4: Guatemala.
3: Katmandou. Quel film d'animation raconte les aventures de Woody et Buzz?
4: J'ai perdu la bafouille.
5: Tu l'avais.
3: Évidemment, Toy Story.
5: Quel dommage.
4: Bah oui, j'allais dire Buzz l'éclair, mais.
3: Eh ben non. Au revoir, Florian.
4: Merci.
5: Bye bye, bisous.
3: Bonjour, Virginie.
6: Bonjour, Bruno, bonjour, équipe.
5: Bonjour, Virginie.
3: Virginie au Havre, est-ce que tu es prête à jouer avec nous?
6: Oui.
3: Top chrono. Quel célèbre navigateur portugais a atteint l'Inde par la mer en 1498?
6: Amerigo Vespucci.
3: Non, pas loin, Vasco de Gama. Comment s'appelle la peur des araignées?
6: L'arachnophobie.
3: Un point. Quel est le plus grand pays d'Amérique du Nord?
6: Canada.
3: Deux points. Qui a composé la lettre à Élise?
6: Beethoven.
3: Oui!
5: Bravo! Oh, c'est bien, bravo Virginie.
3: Et tu sais quoi, le Amerigo Vespucci, même si c'était pas le bon navigateur, eh ben ça m'a fait plaisir que tu l'aies sorti, quoi qu'il arrive. Virginie, tu gagnes une Nintendo Switch 2.
6: Merci beaucoup.
3: Merci à toi de nous écouter.
6: Ah oui, mes enfants vont être super.
5: Bah, tu m'étonnes. Génial. À toi, les soirées Mario Kart, ça va être trop bien.
3: Comment s'appellent tes enfants?
6: Paul, Marcel et Eleanor.
3: Oh, j'adore les vieux prénoms. Dis-moi, tu nous écoutes depuis longtemps, Virginie?
5: Ça veut dire très longtemps, ça.
6: En fait, mon réveil, c'est l'application. Voilà.
3: Ah, c'est bien.
5: Bravo.
3: Alors ça, c'est bien que tu le dises. Ça veut dire que, en fait, quand ton réveil se met en marche, tu nous entends.
6: En fait, ouais, il y a Fun Radio et puis après, c'est la radio.
3: Ben, vous pouvez le faire sur l'appli Fun Radio. Téléchargez-la déjà, ça vous permet d'écouter Fun Radio même à l'endroit où on ne nous capte pas pour écouter. Et vous avez le réveil qui est automatique. Virginie, on te fait des bisous.
6: Merci.
3: Bisous, ciao.
5: Bisous.
0: Mesdames et messieurs, bienvenue à bord de ce vol. 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

0: Ça a des petits moments Nutella, l'émission Le Zoom de Pino. Ça peut arriver n'importe quand. Là, ce matin, c'est à 7h15. Pino nous fait jouer chaque matin avec une année. Ce matin, tu as choisi l'année 2017, mon Pips.
1: Exactement. Allez, on va jouer à N'oubliez pas les paroles. En 2017, on écoutait Sur la plage.
2: Ah bon,
0: Coco Caline.
2: Non, j'ai perdu. Coco Caline.
1: Mais Coco Caline. Sur la plage abandonnée.
0: Bah, ça existe, bah, mais c'est Brigitte Bardot.
1: En 2017.
2: Ouais, bah, pardon.
0: Non, ouais, la Madrague. Mais là, c'est en 64.
1: Bon, allez, c'est pas grave. En 2017, carton pour un film au cinéma, plus de 3 millions d'entrées, c'est une comédie. Mais tu l'adores, Bruno, mais tu l'as encore regardé il y a pas longtemps.
0: En 2017
2: alors, avec un dîner de con.
1: Non.
0: C'est un film français ou pas?
1: C'est un film français, comédie française.
2: Bon, OSS.
1: Je vais vous donner un indice, ça va fuser. Bacri.
0: Ah, bah, le sens de la fête.
1: Le sens de la fête, bien sûr.
0: Sûr.
1: Véritable carton, donc Jean-Pierre Bacri joue le chef d'une brigade de cuisine qui officie lors d'un mariage.
0: Ouais,
1: et dans son équipe, il y a notamment Alban Ivanov.
0: Mais qui est extraordinaire.
1: Et qui est nul. Ouais, la preuve.
3: Vous avez travaillé dans quelle maison?
4: Bah, j'ai plus travaillé dans des restaurants qu'à domicile.
3: À domicile?
4: Oui.
3: Vous savez découper une sole, un loup?
4: Un loup?
3: Un turbo?
4: J'ai des notions mécaniques.
2: Il est hyper drôle, ce film.
0: Si vous avez jamais vu ce film, il y a une scène à la fin avec Benjamin Laverne, qui est l'acteur qui a fait la présentation des Césars, là, qui est devenu une giga star depuis. Enfin,
1: bien sûr,
2: il est à la Comédie Française.
0: Ouais. Et qui à la fin s'envole avec des ballons.
1: Mais c'est super drôle.
0: Je peux pleurer de rire, je crois,
2: c'est
0: à chaque fois que je le vois.
1: Et bien sûr,
2: fait.
1: Gilles Lelouch qui
0: et
1: chante
0: Gilles
1: en italien.
0: Gilles Lelouch.
1: Ça, c'est la basique. Hein.
0: Ah, basse, là,
1: allez, en 2017, on écoutait ce titre.
2: C'est que Black.
1: Ouais, je suis allé le chercher loin, celui-ci. Ouais. Hein.
0: À pas confondre avec le titre de Sarah Knafo, elle est basanée. Hein.
1: Qu'à moins pris, bizarrement, il a moins pris.
0: Ouais, fais attention quand même, ça prend un peu, hein, j'ai l'impression.
1: Et en 2017, t'avais du boulot, Bruy, parce que tu commentais les victoires de la musique, tu te souviens?
0: Oh putain.
1: Avec Thomas Touroud. Ouais.
2: Est-ce que c'est un bon souvenir?
0: C'est un super bon souvenir parce que on avait fait un pré-générique à ma demande, j'avais réussi à l'imposer à France 2, où j'avais fait faire des sketchs aux artistes qui étaient nommés sur les vannes qu'on faisait d'eux. Par exemple, à un moment dans la loge, en pré-générique, il y a Vincent Delerme qui arrivait avec une assiette de quinoa en disant vous en voulez.
1: Ah,
0: il y avait Jane qui arrivait qui a toujours la même tenue, qui disait voilà, bah tiens, j'ai ça ou ça, mais c'était les mêmes fringues. Il y avait Julien Doré qui faisait un truc, qui nous avait appelé Charlie et Lulu. Non, c'était drôle. Et ça avait, contre toute attente, ça n'avait pas marché du tout. Hein,
1: et qui avait gagné la victoire de la musique de l'album Electro. Est-ce que tu te souviens de ce soir-là?
0: Ah bah c'est super. Pas Kavinsky?
1: Non.
2: Justice.
0: Ah non, si, c'est Kungs.
1: Et Kungs, bien sûr. Kung qui, un an avant, mixait à Saint-Jean-d'Angély dans l'émission, quand même, donc grosse ascension. Il y avait aussi ce titre. I'm gonna ride your Et en 2017, enfin, on écoutait ça.
5: Je joue de la musique. Je sens la musique.
6: Je chie la musique.
2: Je sais pas pourquoi elle nous fait rire cette chanson, c'est Calogero.
1: Oui.
2: Alors qu'elle est bien en plus.
0: Mais non, mais c'est parce que nous, on déconne dessus en disant je pète en musique.
1: Ouais, c'est ça, il fait tout en musique.
0: Voilà.
1: Et en 2017, si je vous donne le chiffre 2500 et l'espace, de quoi je parle à votre avis? L'espace. Pas la voiture, hein, le ciel.
2: C'est le nombre de photos qu'a pris Thomas Pesquet.
1: Pesquet. Ouais, c'est ça. Franchement,
2: c'est ça.
1: Il a pas arrêté. Hein.
2: Ouais, mais il avait fait un site internet où on pouvait aller même les télécharger et c'était tellement joli. Moi, j'en avais téléchargé une que j'ai fait imprimer en grand.
1: Ah, c'est beau,
2: vu du ciel, c'est très très beau.
0: On salue Sophie Adno qui nous écoute pas mais qui est en train de faire son retour vers notre bonne vieille planète bleue.
1: Elle est où là?
0: Hein?
1: Elle est où à peu près?
2: Elle est Clermont-Ferrand. Elle a plus de caisse sur le péage, c'est une galère, hein, pauvre.
0: On finit le Zoom tous les matins avec un titre de l'année qu'on écoute en entier. Un titre marquant de l'année 2017 qu'on va écouter là, c'est ça.
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1: On l'avait fait avec Christina, elle le disait tout à l'heure, il y a quelques années, un test ADN, oui. Tu sais, ça cartonnait à l'époque sur les réseaux.
2: C'était pour trouver nos origines.
1: Voilà, et ta salive. Et depuis, Karina a dit, mais vous vous rendez compte que votre ADN est disponible pour tout le monde.
2: Bien sûr.
1: Ça se trouve, on sera cloné dans l'avenir.
2: Mais alors, peut-être, même pas. Mais bon, quel clone.
3: Vous serez sur une scène de crime, les gars.
2: Non, mais par contre, on avait découvert qu'on avait les mêmes origines avec Bruno qui remontait jusqu'en Irlande.
1: Ouais.
3: Vous êtes irlandais, donc.
2: Ouais.
1: Ouais. Mais j'ai même un peu en Asie, moi.
4: Ah bon?
1: Ouais, pas en un seul mot.
3: Ouais, précise quand même.
1: 59 ans, c'est l'âge de Michael Gosling. Il habite à Saint-Louis, dans le Missouri, aux États-Unis. Il y a un an, il a un papa.
3: Bien sûr.
1: Il a un papa, mais c'est pas son père biologique. Il apprend que c'est pas son père biologique. Donc, il décide de faire des tests ADN, il décide de faire une recherche, et là, il se rend compte, bingo, que son papa a remporté 5 Grammy Awards. Qu'il a enchaîné les tubes, dont un titre que lui chantait petit qui s'appelait China Groove. Et donc, il a découvert qu'il avait un père qui était très connu.
2: Incroyable.
1: Non, parce que ce gars-là, je vous en ai parlé il n'y a pas très longtemps, c'est une gigantesque star aux États-Unis. Je vous ai passé cet extrait là, il y a une semaine.
2: Oui,
3: c'est vrai.
2: Mais oui.
1: Ouais. C'est un mec qui s'appelle Michael McDonald, qui a signé les plus gros tubes des années 80.
2: Mais oui, tu nous as dit que tu cuisinais en l'écoutant.
1: Et bien sûr. Un des premiers disques que j'ai passé en radio quand j'ai commencé la radio, quand j'avais 12 ans, c'était ça. Il chantait avec Justin Graham.
3: Et donc c'est son père.
1: Et je me disais, peut-être que vous avez fait des tests ADN. Peut-être que vous vous êtes rendu compte que dans le généalogie, c'est pas facile à dire, il y avait des gens extrêmement connus.
2: Oui, même en faisant un arbre généalogique, tu
3: c'est
2: peux
3: très à la mode.
1: Ah ouais.
3: Mais oui, il y a plein
1: sûr.
3: De gens qui font des recherches.
1: Moi, je me souviens, j'ai un pote quand j'étais au collège, justement, qui avait vu que dans sa famille, il y avait Clémenceau. Georges Clémenceau, vous savez, c'est un personnage politique et militaire français qui a beaucoup œuvré pour la France pendant la Première Guerre mondiale, notamment. Et je trouvais ça super classe.
2: Excellent.
1: Quoi, c'est peut-être classe, que vous avez attends. Ça. Bah, venez nous dire 01 42 48 5000. Michael McDonald, ça le parle. Je vois Pinot qui vous regarde.
4: Si, t'en as,
1: c'est quoi
4: c'est,
1: ouais. Eh ben, je vais faire un truc. Désolé, Mourad, mais je vais vous mettre un truc en entier qui a été élu il y a quelques années le titre du siècle aux États-Unis.
3: Bah, d'accord, Bruno.
2: Ça, titre du siècle
1: ouais, moi, j'ai une fonction de daron dans la voiture. Quand ton daron il met un truc que tu connais pas parce que toi t'as 14 ans, tu dis ouais bah c'est de la musique de bourse, et au bout d'un moment tu dis bah dis donc mais monte ça c'est pas mal. Ça c'est bien ça pour la veille.

0: je suis le daron de la voiture qui te met un vieux son et là tu te dis, mais dis donc, j'aime bien ce regard de Pino.
1: Ah, j'adore. Très belle voix.
2: Pino, on dirait le chien qui est sur la plage arrière, tu sais, qui remet la tête.
0: Ça, là, c'est... Lucas, qui est le plus jeune de l'équipe. Lucas, tu connaissais ou pas?
3: Je connaissais pas, mais par contre, c'est hyper kiffant.
1: Bah, voilà. C'est du miel.
0: Ouais, mais ça, oui, au petit-déj, tu vois, hop, sur ton muesli.
1: Ah, ouais, exactement.

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4: Le voleur aura 5 secondes pour décrocher et dire Bruno sur Fun Radio.
5: 5 questions, 5 000 euros.

0: dans le 95, assistant de vente automobile, William a décidé de se challenger aujourd'hui sur les Pokémon. William.
1: Bonjour Bruno, bonjour l'équipe.
2: Salut.
0: Rebonjour. On t'a écrit 5 questions sur l'univers des Pokémon. Je sais qu'il y a beaucoup de gens là qui vont jouer dans leur bus ou en voiture parce qu'ils se disent « Attends, moi aussi je suis calé ». 5 questions sur les Pokémon, 1000 euros par bonne réponse, d'accord ?
1: Oui.
0: Et puis tu connais la règle. À la fin du jeu, on appellera un voleur, quelqu'un qui s'est inscrit par SMS hier. S'il décroche en disant Bruno sur Fun Radio, il vole l'argent que tu auras accumulé sur ces 5 questions, ok ?
1: Ok.
0: Première question. Quel Pokémon était le premier à être conçu selon certaines archives de développement de la première génération, en effet ? Rhinophéros, appelé également Rhydon. 1000 euros, deuxième question. Dans quelle région se déroule principalement l'histoire de Pokémon rouge et bleu ?
1: Kanto.
0: 2000 euros. Moi, vous m'épatez quand vous faites ça. On a déjà eu ça hier.
2: Avec le champagne.
0: L'auditrice et le champagne, vous m'épatez. Troisième question. Quel Pokémon est le seul à avoir le talent Wonder Guard, garde mystique, dans les jeux principaux ?
1: Moonja.
0: 3000 euros.
2: Waouh.
0: Je sais même pas ce que je lis.
2: Mais ouais, on comprend rien, nous. Hein.
0: Quatrième question. Quel champion dirige l'arène de Jadiel dans Pokémon rouge et bleu ?
1: Régis.
0: Non, Giovanni.
1: Non, Blue.
0: Il reste à 3000 euros. Dernière question. Quels trois Pokémon légendaires représentent respectivement la volonté, le savoir et les émotions ?
1: Créelf, Créfadet et Créfollet.
0: Oh là là.
2: C'est impressionnant.
0: Oh là là, mais moi, voilà.
2: Question bravo, messieurs. Bravo, Willou.
0: Mais non, tu sais, quand quelqu'un arrive en disant je suis calé sur un truc et il est vraiment calé sur le truc, bah voilà, je dis bravo. J'en avais une dernière.
1: Tu peux avoir sur Giovanni quand même.
0: J'en avais une bonus quand même. Quel Pokémon est considéré comme le créateur du monde Pokémon dans la mythologie de Sinnoh?
2: Voilà. Allez, bah c'est bon. Allez, merci.
3: J'ai découvert que des mots, moi, en fait.
0: Bah, bien sûr. Ouais, toi, mis à part Pikachu, tu.
3: Ouais, Salamèche.
0: Peut-être quand même.
3: Si, Salamèche, parce qu'il y a un mec au collège qu'on appelait Salamèche.
0: D'accord.
2: C'est vrai.
0: Bon, William, 4000 euros cash. Si cette somme est validée, que vas-tu faire de l'argent ?
1: Bah écoute, j'ai mon fils qui est autiste, donc ça paierait pas mal de spécialistes pour l'aider à surmonter cette épreuve.
0: Bon, et bah tu sais quoi ? Évidemment, il va avoir une dimension particulière, l'appel au voleur.
1: Ouais.
0: 3 secondes, c'est le temps que j'ai donné hier au voleur pour s'inscrire. En 3 secondes hier, j'ai eu 9 SMS.
1: Ok.
0: Je vais appeler un de ces 9 numéros de téléphone en direct. La personne aura 5 secondes pour décrocher. Elle doit pas dire allô, elle doit pas dire bonjour, elle doit juste dire Bruno sur Fun Radio. Hier, le voleur, il a décroché trop tard, souviens-toi. J'appelle quelque part en France ou en Belgique.
4: Bruno sur Fun Radio.
0: Ben mec, qu'est-ce que tu fous ?
5: Ah, c'est trop particulier.
0: Qu'est-ce que tu fous ? Comment tu t'appelles ?
4: Laurent.
0: Il était un peu vénère, Laurent.
2: Bah ouais, il était déçu.
0: Bon, on va espérer, William, que ce soit le même scénario pour toi ce matin, d'accord ?
1: D'accord.
0: J'appelle quelque part en France ou en Belgique pour 4000 euros.
6: Bruno Sapin Radio.
0: C'est trop tard encore ce
6: Bruno
0: matin ?
6: Bruno Sapin Radio.
0: Oui, c'est trop tard. Bonjour, comment tu t'appelles ?
6: Yannick.
0: Yannick, bah c'est trop tard, Yannick.
6: Bon, tant pis.
0: Yannick, t'habites où ?
6: Quimper.
0: D'accord. Yannick, c'est trop tard, mais sans le savoir, tu viens de faire une bonne action.
2: Une très bonne, Yannick.
6: Bon, tant pis.
0: Bah si, tant mieux, c'est pour la bonne action en tout cas. William, c'est gagné.
6: Oui.
2: Ouais, c'est trop bien.
0: 4000 euros cash. Ça part sur ton compte, William. Comment s'appelle ton fils ?
1: Il s'appelle Morgan.
0: Eh ben,
1: il
0: on
1: a 3 ans.
0: Bien fort, Morgan.
2: Gros bisous, Morgan.
1: Merci beaucoup.
0: Et bon courage à toi. Et après,
1: merci, c'est
0: bien accompagné. Tout ça se passe très bien, tu le sais. Hein.
1: Ouais. C'est pour ça qu'on le fait maintenant. C'est parce que pour ça que justement, c'est pas irréversible.
0: Eh ben, très bien. On te fait de gros bisous.
1: Merci beaucoup. Gros bisous à tout le monde.
2: Bisous, William.
0: Je suis content. Mais qu'est-ce que je suis content que ça se passe comme ça.

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2: Et là, les amis, excusez-moi de vous le dire, mais on tutoie le génie. La personne dont va nous parler maintenant, Christina, s'est vengée. Elle s'est vengée de son patron, mais j'aimerais vraiment que l'espace de quelques secondes, on note artistiquement et techniquement le panache de la femme. J'adore cette histoire.
3: Elle est exceptionnelle. Donc, c'est à Boston, aux États-Unis. C'est une nana, elle s'entend pas du tout avec son patron. Ça se passe pas bien au boulot. Ça fait quelques années qu'elle bosse dans la même boîte et elle a le sentiment qu'il est toujours sur son dos, qu'il a toujours à redire sur son travail. Ça la saoule. Il la dérange même les week-ends et tout. Donc, elle en a marre. Donc, elle cherche une idée intelligente pour se venger, mais sans qu'il sache que c'est elle qui est derrière ça. Et donc, elle a cette idée en allant au resto. Elle voit un groupe de mariachi jouer pour la soirée. Et elle se dit, tiens, si je les embauchais pour suivre mon patron à tous ses déjeuners.
4: C'est excellent.
3: C'est génial. Et c'est exactement ce qu'elle a fait. Elle les a embauchés et pendant 5 jours non-stop, il a suivi le patron dans tous ses déplacements pour déjeuner et pour dîner.
2: Super drôle.
3: Imaginez la tête.
4: Bravo, madame.
3: Bon, elle t'imagines, s'est fait arrêter. Elle s'est pris une amende.
2: T'imagines le gars dans tous les restos. Ça, il arrive chez McDo, hop.
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0: passion et une Nintendo Switch 2 à vous offrir ce matin. Florian sera le premier à passer dans le coup de pression. Bonjour Florian.
1: Salut l'équipe, comment que ça va?
2: Ça va super.
0: Ben, on est en pleine forme Florian, j'ai honte de le dire, mais une nouvelle fois ce matin, on est content d'être là. On t'offre une Nintendo Switch 2, Florian, si tu sors du coup de pression avec trois bonnes réponses. C'est ça le principe, hein, tu connais. Pendant une minute, je te pose des questions et j'ai besoin que tu me donnes trois bonnes réponses. Mais par contre, j'ai besoin de trois bonnes réponses à la suite. Ok?
1: Ok.
0: À chaque fois que tu te plantes, ça repart à zéro. Pourquoi on appelle ce jeu le coup de pression? Parce que tu n'as pas le droit de passer. Quelle que soit la question que je te pose, il me faut une réponse. Et puis, t'as pas le droit d'hésiter. C'est-à-dire que si tu me fais un si tu mets plus d'une seconde pour répondre, là aussi, t'es éliminé. On est d'accord?
1: Ok, ça marche.
0: Top chrono. Quel est l'animal terrestre le plus rapide?
1: Le guépard.
0: Un point. Qui était le père de Louis XIV?
1: Louis XII.
0: Non, Louis XIII, bêtement. Quel club de foot anglais joue ses matchs à Old Trafford?
1: Liverpool.
0: Non, Manchester United. Quelle est la capitale du Népal?
1: Guatemala.
0: Katmandou. Quel film d'animation raconte les aventures de Woody et Buzz?
1: J'ai perdu.
0: Évidemment Toy Story.
2: Quel dommage.
1: Bah oui, j'allais dire Buzz l'éclair, mais.
0: Eh ben non. Au revoir Florian.
1: Tant pis, merci.
2: Bye bye.
3: Bisous.
0: Bonjour Virginie.
4: Bonjour Bruno, bonjour équipe.
2: Bonjour Virginie.
0: Virginie au Havre, est-ce que tu es prête à jouer avec nous?
4: Oui.
0: Top chrono. Quel célèbre navigateur portugais a atteint l'Inde par la mer en 1498?
4: Amerigo Vespucci.
0: Non, pas loin, Vasco de Gama. Comment s'appelle la peur des araignées?
4: L'arachnophobie.
0: Un point. Quel est le plus grand pays d'Amérique du Nord?
4: Canada.
0: Deux points. Qui a composé la lettre à Élise?
4: Beethoven.
0: Oui!
2: Bravo! Oh, c'est bien, bravo Virginie!
0: Oh là là. Et tu sais quoi, le Amerigo Vespucci, même si c'était pas le bon navigateur, eh ben ça m'a fait plaisir que tu l'aies sorti, quoi qu'il arrive. Virginie, tu gagnes une Nintendo Switch 2.
4: Ben, merci beaucoup.
0: Ben, merci à toi de nous écouter.
4: Ah oui, mes enfants vont être super.
3: Bah, tu m'étonnes. Génial. À toi, les soirées Mario Kart, ça va être trop bien.
0: Comment s'appellent tes enfants?
4: Paul, Marcel et Eleanor.
0: Oh, j'adore les vieux prénoms. Dis-moi, tu nous écoutes depuis longtemps, Virginie?
2: Ça veut dire très longtemps, ça.
4: En fait, mon réveil, c'est l'application. Voilà.
0: Mais c'est bien.
2: Bravo.
0: Alors, ça, c'est bien que tu le dises. Ça veut dire que, en fait, quand ton réveil se met en marche, tu nous entends.
4: En fait, ouais, il y a Fun Radio et puis après, c'est la radio qui se met en
0: marche. Vous pouvez le faire sur l'appli Fun Radio. Téléchargez-la déjà, ça vous permet d'écouter Fun Radio même à l'endroit où on ne nous capte pas pour écouter. Et vous avez le réveil qui est automatique. Virginie, on te fait des bisous.
4: Merci.
0: Bisous, ciao.
3: Bisous.
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0: ça, des petits moments Nutella de l'émission Le Zoom de Pino. Ça peut arriver n'importe quand. Là, ce matin, c'est à 7h15. Pino nous fait jouer chaque matin avec une année. Ce matin, tu as choisi l'année 2017, mon Pips.
1: Exactement. Allez, on va jouer à N'oubliez pas les paroles. En 2017, on écoutait Sur la plage.
2: Ah bon,
0: Coco Caline.
2: Non, j'ai perdu. Coco Caline.
1: Mais Coco Caline. Sur la plage abandonnée.
0: Bah ça existe, mais c'est Brigitte Bardot.
1: En 2017.
2: Ouais, bah, pardon.
0: Non, ouais, la Madrague, mais là c'est en 64.
1: Bon, allez, c'est pas grave. En 2017, carton pour un film au cinéma, plus de 3 millions d'entrées, c'est une comédie. Mais tu l'adores, Bruno, mais tu l'as encore regardé il y a pas longtemps.
0: En 2017
2: ah, là, le avec dîner de con.
1: Non.
0: C'est un film français ou pas?
1: C'est un film français, comédie française.
2: Bon, OSS.
1: Je vais vous donner un indice, ça va fuser. Bacri.
0: Ah, bah le sens de la fête.
1: Le sens de la fête, bien sûr. Véritable carton, donc Jean-Pierre Bacri joue le chef d'une brigade de cuisine qui officie lors d'un mariage.
0: Ouais,
1: et dans son équipe, il y a notamment Alban Ivanov.
0: Mais qui est extraordinaire.
1: Et qui est nul. Ouais, la preuve.
3: Vous avez travaillé dans quelle maison? Bah, j'ai plus travaillé dans des restaurants que à domicile.
4: À domicile?
3: Oui.
4: Vous savez découper une sole, un loup?
3: Un loup?
4: Un turbo?
3: J'ai des notions mécaniques.
2: Il est hyper drôle ce film.
0: Si vous avez jamais vu ce film, il y a une scène à la fin avec Benjamin Laverne, qui est l'acteur qui a fait la présentation des Césars, là, qui est devenu une gigastar depuis. Enfin,
1: bien sûr,
2: il est à la Comédie Française.
0: Ouais. Et qui à la fin s'envole avec des ballons.
1: Mais je peux c'est super drôle.
0: Je peux pleurer de rire, je crois, à chaque fois que je le vois.
1: Et bien sûr, Gilles Lelouch qui chante
0: Gilles
1: en italien.
0: Lelouch.
1: Ça, c'est la basique. Hein.
0: Ah, basse, là, c'est la
1: Allez, en 2017, on écoutait ce titre.
2: Que Black.
1: Ouais, je suis allé le chercher loin celui-ci. Ouais. Hein.
0: À pas confondre avec le titre de Sarah Knafo, elle est basanée. Hein.
1: Qu'à moins pris, bizarrement. Il a moins pris.
0: Ouais, fais attention quand même, ça prend un peu, hein, j'ai l'impression.
1: Et en 2017, t'avais du boulot, Bru, parce que tu commentais les victoires de la musique. Tu te souviens?
0: Oh putain.
1: Avec Thomas Touroud. Ouais.
2: Est-ce que c'est un bon souvenir?
0: C'est un super bon souvenir parce que on avait fait un pré-générique à ma demande. J'avais réussi à l'imposer à France 2 où j'avais fait faire des sketchs aux artistes qui étaient nommés sur les vannes qu'on faisait d'eux. Par exemple, à un moment dans la loge, en pré-générique, il y a Vincent Delerme qui arrivait avec une assiette de quinoa en disant vous en voulez.
1: Ah,
0: il y avait Jane qui arrivait qui a toujours la même tenue, qui disait voilà, bah tiens, j'ai ça ou ça, mais c'était les mêmes fringues. Il y avait Julien Doré qui faisait un truc, qui nous avait appelé Charlie et Lulu. Non, c'était drôle. Et ça avait, contre toute attente, ça n'avait pas marché du tout. Hein,
1: et qui avait gagné la victoire de la musique de l'album Electro. Est-ce que tu te souviens de ce soir-là?
0: Ah bah c'est super. Pas Kavinsky?
1: Non.
2: Justice.
0: Ah non, si, c'est Kungs.
1: Et Kungs, bien sûr. Kung qui, un an avant, mixé à Saint-Jean-d'Angély dans l'émission, quand même, donc grosse ascension. Il y avait aussi ce titre. I'm gonna...

0: Je sais pas pourquoi elle nous fait rire cette chanson, ouais. C'est Calogero.
1: Ouais.
2: Oui. Alors non, qu'elle est bien en plus.
3: Mais non, mais c'est parce que nous, on déconne dessus en disant je pète en musique.
1: Ouais, voilà. C'est ça, il fait tout en musique. Voilà. Et en 2017, si je vous donne le chiffre 2500 et l'espace, de quoi je parle à votre avis? L'espace. Pas la voiture, hein, le ciel.
2: C'est le nombre de photos qu'a pris Thomas Pesquet.
1: Ouais, Pesquet. Ouais.
2: Pesquet.
1: Ouais, c'est ça. Franchement, c'est ça. Il a pas arrêté. Hein.
2: Ouais, mais il avait fait un site internet où on pouvait aller même les télécharger et c'était tellement joli. Moi, j'en avais téléchargé une que j'ai fait imprimer en grand.
1: Ah, c'est beau,
2: vu du ciel. Ouais. C'est très, très beau.
3: On salue Sophie Adnaud qui nous écoute pas mais qui est en train de faire son retour vers notre bonne vieille planète bleue.
1: Elle est où là?
3: Hein?
1: Allez, où à peu près?
2: Elle est Clermont-Ferrand.
1: Clermont-Ferrand.
2: Sur le péage, c'est une galère.
3: On finit le zoom tous les matins avec un titre de l'année qu'on écoute en entier. Un titre marquant de l'année 2017 qu'on va écouter là, c'est ça.
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0: J'aimais bien ce titre de Katy Perry pour le Zoom de 2017 à l'instant. Chain to the Rhythm.
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0: Il sera là jusqu'en 2249.
1: Ah ouais. On l'avait fait avec Christina, elle le disait tout à l'heure, il y a quelques années, un test ADN, tu sais, ça cartonnait à l'époque sur les réseaux.
2: C'était pour trouver nos origines.
1: Voilà, et ton ta salive. Et depuis, Karine a dit, mais vous vous rendez compte que votre ADN est disponible pour tout le monde.
2: Bien sûr.
1: Ça se trouve, on sera clonés dans l'avenir.
2: Mais
1: on sait
2: peut-être,
1: même pas.
2: Mais bon, quel clone.
3: Vous serez sur une scène de crime, les gars.
2: Non, mais par contre, on avait découvert qu'on avait les mêmes origines avec Bruno qui remontait jusqu'en Irlande.
1: Ouais.
3: Vous êtes irlandais, donc.
2: Ouais.
1: Ouais. Mais j'ai même un peu en Asie, moi.
0: Ah bon?
1: Ouais, pas en un seul mot.
3: Ouais, précise quand même.
1: 59 ans, c'est l'âge de Michael Gosling. Il habite à Saint-Louis, dans le Missouri, aux États-Unis. Il y a un an, il a un papa.
3: Bien sûr.
1: Il a un papa, mais c'est pas son père biologique. Il apprend que c'est pas son père biologique. Donc, il décide de faire des tests ADN, il décide de faire une recherche, et là, il se rend compte, bingo, que son papa a remporté 5 Grammy Awards. Il a enchaîné les tubes, dont un titre que lui chantait petit qui s'appelait China Groove. Et donc, il a découvert qu'il avait un père qui était très connu.
2: Incroyable.
1: Non, parce que ce gars-là, je vous en ai parlé il n'y a pas très longtemps. C'est une gigantesque star aux États-Unis. Je vous ai passé cet extrait là, il y a une semaine.
2: Oui,
3: c'est vrai.
2: Mais oui.
1: C'est un mec qui s'appelle Michael McDonald qui a signé les plus gros tubes des années 80.
2: Mais oui, tu nous as dit que tu cuisinais en l'écoutant.
1: Et bien sûr. Un des premiers disques que j'ai passé en radio quand j'ai commencé la radio, quand j'avais 12 ans, c'était ça. Il chantait avec Justin Brown.
3: Et donc c'est son père.
1: Et donc c'est son père. Et je me disais peut-être que vous avez fait des tests ADN. Peut-être que vous vous êtes rendu compte que dans la généalogie, c'est pas facile à dire, il y avait des gens extrêmement connus.
2: Oui, même en faisant un arbre généalogique, tu
3: c'est
2: peux
3: très à la mode.
1: Ah ouais. Mais oui,
3: il y a
1: bien
3: plein
1: sûr.
3: De gens qui font des recherches.
1: Moi, je me souviens, j'ai un pote quand j'étais au collège justement qui avait vu que dans sa famille il y avait Clémenceau. Georges Clémenceau, vous savez, c'était un personnage politique et militaire français qui a beaucoup œuvré pour la France pendant la Première Guerre mondiale, notamment. Et je trouvais ça super classe.
2: Excellent.
1: Quoi, c'est peut-être classe, que vous avez attends. Ça. Bah, venez nous dire. 01 42 48 5000. Michael McDonald, ça le parle. Je vois Pinocchio
0: si,
1: me regarde.
0: Si, t'en as,
1: c'est quoi
0: c'est...
1: Eh ben, ouais. Je vais faire un truc. Désolé, Mourad, mais je vais vous mettre un truc en entier qui a été élu il y a quelques années le titre du siècle aux États-Unis.
3: Bah, d'accord, Bruno.
2: Ça, titre du siècle
1: ouais, moi, j'ai une fonction de daron dans la voiture. Quand ton daron il met un truc que tu connais pas parce que toi t'as 14 ans, tu dis ouais bah c'est de la musique de bourse, puis au bout d'un moment tu dis bah dis donc mais monte ça c'est pas mal. Ça c'est bien ça pour le réveil.

0: voilà, je suis le daron de la voiture qui te met un vieux son et là tu te dis, mais dis donc, j'aime bien ce regard de Pino.
1: Ah, j'adore. Très belle voix.
2: Pino, on dirait le chien qui est sur la plage arrière, tu sais, qui remet la tête.
0: Ça, bah, c'est... Lucas, bon, Lucas qui est le plus jeune de l'équipe. Lucas, tu connaissais ou pas?
3: Je connaissais pas, mais par contre, c'est hyper kiffant.
1: Bah, voilà. C'est du miel.
0: Ouais, mais ça, oui, au petit-déj, tu vois, en kilo, hop, sur ton muesli.
1: Ah, voilà. Ouais, exactement.

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0: dans le 95, assistant de vente automobile, William a décidé de se challenger aujourd'hui sur les Pokémon. William.
1: Bonjour Bruno, bonjour l'équipe.
2: Salut.
0: Rebonjour. On t'a écrit 5 questions sur l'univers des Pokémon. Je sais qu'il y a beaucoup de gens là qui vont jouer dans leur bus ou en voiture parce qu'ils se disent « Attends, moi aussi je suis calé ». 5 questions sur les Pokémon, 1000 euros par bonne réponse, d'accord ?
1: Oui.
0: Et puis tu connais la règle. À la fin du jeu, on appellera un voleur, quelqu'un qui s'est inscrit par SMS hier. S'il décroche en disant Bruno sur Fun Radio, ils veulent l'argent que tu auras accumulé sur ces 5 questions, ok ?
1: Ok.
0: Première question. Quel Pokémon était le premier à être conçu selon certaines archives de développement de la première génération, en effet ? Rhinophéros, appelé également Rhydon. 1000 euros, deuxième question. Dans quelle région se déroule principalement l'histoire de Pokémon rouge et bleu ?
1: Kanto.
0: 2000 euros. Moi, vous m'épatez quand vous faites ça. On a déjà eu ça hier.
2: Avec le champagne.
0: L'auditrice et le champagne, vous m'épatez. Troisième question. Quel Pokémon est le seul à avoir le talent Wonder Guard, garde mystique, dans les jeux principaux ?
1: Munja.
0: 3000 euros.
2: Waouh.
0: Je sais même pas ce que je lis.
2: Mais ouais, on comprend rien, nous. Hein.
0: Quatrième question. Quel champion dirige l'arène de Jadiel dans Pokémon rouge et bleu ?
1: Régis.
0: Non, Giovanni.
1: Non, Blue.
0: Ah, oui. Reste à 3000 euros. Dernière question. Quels trois Pokémon légendaires représentent respectivement la volonté, le savoir et les émotions ?
1: C'est
2: Elf,
1: c'est
2: Fadé,
1: c'est Follet.
0: Oh là là.
2: C'est impressionnant.
0: Oh là là, mais voilà.
2: Question ouais, fait, monsieur. Moi, bravo, Willou.
0: Mais non, tu sais, quand quelqu'un arrive en disant je suis calé sur un truc et il est vraiment calé sur le truc, bah voilà, je dis bravo. J'en avais une dernière.
1: Que tu peux avoir sur Giovanni, quand même.
0: J'en avais une bonus quand même. Quel Pokémon est considéré comme le créateur du monde Pokémon dans la mythologie de Sinnoh ?
2: Allez, bah c'est bon. Allez, merci.
3: J'ai découvert que des mots, moi, en fait.
0: Bah, bien sûr. Ouais, ouais, toi, mis à part Pikachu, tu.
3: Ouais, c'est la mèche.
0: Feu, peut-être quand même.
3: Si, c'est la mèche, parce qu'il y a un mec au collège qu'on appelait ça la mèche.
0: D'accord.
2: C'est vrai.
0: Bon, William, 4000 euros cash. 17ème est validé, que vas-tu faire de l'argent ?
1: Bah écoute, j'ai mon fils qui est autiste, donc ça paierait pas mal de spécialistes pour l'aider à surmonter cette épreuve.
0: Bon, et bah tu sais quoi, évidemment, il va avoir une dimension particulière, l'appel au voleur.
1: Ouais.
0: 3 secondes, c'est le temps que j'ai donné hier au voleur pour s'inscrire. En 3 secondes hier, j'ai eu 9 SMS.
1: Ok.
0: Je vais appeler un de ces 9 numéros de téléphone en direct. La personne aura 5 secondes pour décrocher. Elle doit pas dire allô, elle doit pas dire bonjour, elle doit juste dire Bruno sur Fun Radio. Hier, le voleur, il a décroché trop tard, souviens-toi. J'appelle quelque part en France ou en Belgique.
4: Bruno sur Fun Radio.
0: Mais mec, qu'est-ce que tu fous ?
4: Ah, c'est trop particulier.
0: Qu'est-ce que tu fous ? Comment tu t'appelles ?
4: Laurent.
0: Il était un peu vénère, Laurent.
2: Bah ouais, il était déçu.
0: Bon, on va espérer, William, que ce soit le même scénario pour toi ce matin, d'accord ?
1: D'accord.
0: J'appelle quelque part en France ou en Belgique pour 4000 euros.
5: Bruno sur Fun Radio.
0: C'est trop tard encore ce
5: matin ? Bruno sur Fun Radio.
0: Oui, c'est trop tard. Bonjour, comment tu t'appelles ?
5: Yannick.
0: Yannick, bah c'est trop tard, Yannick.
5: Bon, tant pis.
0: Yannick, t'habites où ?
5: Quimper.
0: D'accord, Yannick, c'est trop tard, mais sans le savoir, tu viens de faire une bonne action.
2: Une très bonne, Yannick.
5: Bon, tant pis.
0: Bah si, tant mieux, c'est pour la bonne action en tout cas. William, c'est gagné !
5: Oui ! Yes !
2: Ouais, c'est trop bien ça.
0: 4000 euros cash, ça part sur ton compte, William. Comment s'appelle ton fils ?
1: Il s'appelle Morgane.
0: Et ben on embrasse bien fort Morgane.
2: Gros bisous Morgane.
1: Merci beaucoup.
0: Et bon courage à toi. Et après,
1: c'est
0: bien accompagné. Tout ça se passe très bien, tu le sais. Hein.
1: Ouais. C'est pour ça qu'on le fait maintenant. C'est parce que on sait que justement, c'est pas irréversible.
0: Et ben très bien. On te fait de gros bisous.
1: Merci beaucoup. Gros bisous à tout le monde.
2: Bisous, William.
0: Je suis content. Mais qu'est-ce que je suis content que ça se passe comme ça.

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2: Là aussi, on est sur les petits génies. Tout à l'heure, c'est Christina qui nous avait parlé de cette nana qui, pour se venger de son patron, avait payé un groupe de mariachi qui l'ont suivi à tous ses déjeuners professionnels pendant une semaine. Il me fait beaucoup rire. Ce qu'a fait ce mec-là dans une ville des États-Unis m'amuse beaucoup également. C'est Karina qui est tombée sur cette info.
3: Ça se passe en Californie. Étienne a une allée avec un portail. Et derrière ce portail, il a un bateau. Ouais. Parce que voilà, c'est son kiff. Sauf que le problème, c'est que la ville n'aime pas voir ce bateau derrière cette clôture. Donc, Il reçoit un courrier en disant... Il faudrait dissimuler votre bateau derrière votre clôture, s'il vous plaît, monsieur Étienne. Ouais. Étienne, il dit, ok, ils veulent que je dissimule mon bateau, et ben je vais dissimuler mon bateau. Il a engagé un artiste peintre qui a peint un trompe-l'œil sur sa palissade, un trompe-l'œil qui reproduit exactement le bateau. Donc, au lieu de voir le haut du bateau, eh bien, le bas du bateau, c'est le trompe-l'œil en peinture, et le haut, c'est le vrai, et ça rend hyper bien. Et ça a fait marrer la municipalité, et du coup, ils l'enquiquinent plus. Bravo à lui, c'est hyper drôle.
2: Il a mis une clôture pour cacher le bateau, tu vois, et il a peint la clôture avec le bateau. Moi, je dis, c'est du génie.
3: Bravo, monsieur.
4: Bravo, monsieur.
2: Moi, je dis, voilà. Et là, moi, j'aime dans ces cas-là la gueule du maire qui vient voir, qui tue et qui dit.
3: Rien.
2: Vous m'avez demandé de mettre une clôture, j'ai mis une clôture. Ouais, c'est tout.
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3: Comme chaque matin, Karina utilise Insta, utilise TikTok pour nous sortir des gens qui la font marrer. On est sur... Alors, c'est pas vraiment des candidats de jeu télé, mais ça y ressemble.
2: Ça ressemble beaucoup.
3: C'est
2: alors,
3: le jeu de la vie.
2: Ouais, c'est le jeu de la vie. Mais là, on va commencer avec la télé d'avant, Bruno. Si je te dis le jeu Pyramide, ça te parle ?
3: Bien sûr.
2: Pyramide, c'est un
3: en
2: peu revenu...
3: Briques.
2: Voilà, en trois briques, c'est un peu revenu à la télé sous forme du jeu qui s'appelle mot de passe.
3: Ouais,
2: tu
3: c'est
2: dois
3: un peu
2: faire
3: ça,
2: deviner un mot.
3: Ouais.
2: Et bien, dans cette émission Pyramide, il y avait une dame qui devait deviner un mot dans l'univers du billard. Je ne crois pas qu'elle s'y connaisse beaucoup en billard, madame.
4: Billard.
5: C'est quand même pas ça, enfin.
4: Si, si.
5: Bit.
2: Non.
3: C'était bah, cool,
2: c'est,
3: hein.
2: C'est la queue hein, du billard. Voilà, évidemment.
6: Bah, oui.
2: Évidemment, et on embrasse cette dame. Bon, Bruno, tu es animateur télé et tu dois faire connaissance avec tes candidats.
3: Ouais.
2: Tu leur demandes d'où ils viennent. Et là, la question, c'est est-ce que vous avez des enfants ? Et ce monsieur a deux enfants.
7: Vous avez des enfants ?
8: Deux.
7: Ok, il s'appelle
8: Samuel, qui est là.
7: D'accord.
8: Et le petit s'appelle...
2: Ouais, il a oublié le nom de son deuxième enfant,
3: mais...
2: qui est dans le public et qui le regarde
3: c'est
2: en
3: horrible.
2: Mode, bah, c'est moi.
3: Oui, mais tu sais, le stress des fois.
2: Non, mais le stress au point d'oublier le prénom
3: oui,
2: de tes enfants.
3: Bien sûr.
6: C'est
3: ouais.
6: Les deuxièmes, ça, souvent.
2: Et le stress, ça peut faire vraiment n'importe quoi. Cette fois-ci, on reste encore avec Jean-Luc Reichmann, qui demande à un candidat de fouiller dans ses souvenirs d'école. Le problème, c'est que le candidat n'avait pas compris qu'on parlait d'école.
7: Si je vous dis votre première maîtresse, Sébastien...
8: Première maîtresse.
7: J'ai jamais eu une maîtresse. Non, mais je parle d'école, mais...
8: Ah, d'école.
2: Sébastien, il était méga tendu, parce que ça s'arrête pas là avec lui. On lui a demandé, est-ce qu'il est venu accompagné pour l'émission ?
7: Vous êtes accompagné en ce moment ou pas ?
8: Oui, non, voilà. Je suis avec quelqu'un, mais je suis pas accompagné.
7: Quoi. Hein ? Qu'est-ce qu'il y a ?
8: Je suis avec quelqu'un, mais je suis pas accompagné aujourd'hui, avec cette personne.
7: Qu'est-ce qu'il dit ?
2: Voilà, faut arrêter de faire parler Sébastien, faut que tu rentres chez toi. Bon, je vous disais tout à l'heure, j'ai fait une petite entorse, d'accord ? Parce que là, on avait des candidats de jeu télé. Mais il y a une émission à la télé que j'aime beaucoup qui s'appelle Baby Boom. Et Baby Boom, tu suis des gens qui vont dans une maternité pour accoucher. Et quand on accouche, parfois, on a une péridurale. Je ne connaissais pas les effets de la péridurale.
9: C'est la chatte engourdie, désolée du terme, mais je vous le dis.
7: Ok.
2: Et le OK, c'est le médecin, c'est l'obstétricien qui
10: okay, on ne l'avait jamais fait celle-ci encore.
2: D'accord, merci beaucoup.
3: Mais vraiment,
2: madame.
3: Tu t'es dit, je vais mettre ce son, tu ne savais pas comment le placer en fait.
2: Si, mais je trouve ça génial. Hey, c'est la vie, Bruno, c'est le jeu de la vie, d'accord.
6: Elle voulait absolument le mettre aujourd'hui.
3: J'ai bien compris,
6: je la connais par cœur.
3: Mais tu sais, pour revenir sur les animateurs, je n'ai pas ce problème-là avec des candidats de mon jeu du matin, parce que je les connais vraiment super bien. Je suis le seul animateur. C'est qu'à la fin de chaque session de tournage de chacun son tour, donc j'ai 30 candidats et on se retrouve au resto à côté des studios et je leur paye un resto, on est tous
2: ah
3: ensemble
2: bah oui, mais
3: et on boit
2: sait.
3: Un coup et on se fait un truc. Comme ça, du coup, ça devient plus des potes que des candidats.
2: Bien sûr.
6: Ah, c'est pas Reichmann qui ferait ça, je peux te dire.
3: Je sais pas.
6: Oh là là, bah, je le connais. Ouais.
3: Non, mais moi, j'ai l'avantage, c'est que c'est les mêmes qui reviennent, mais du coup, ça crée plus de liens.
2: Mais c'est trop bien. Sympa.
3: Ça met tout le monde au même niveau. J'aime pas trop le côté animateur star, ça m'a toujours saoulé.
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0: Coucou Bruno, coucou l'équipe.
1: Coucou.
2: Salut Coralie.
3: Coralie, c'est le jeu de la confiance.
0: Oui.
3: Qui est ta personne de confiance?
0: Ma cousine.
1: Ah,
3: comment
1: cool.
3: s'appelle ta cousine?
0: Comment?
3: Elle s'appelle comment ta cousine?
0: Elle s'appelle Anne.
3: Bonjour Anne.
4: Bonjour équipe, bonjour Bruno.
1: Bonjour, bonjour.
3: Anne, et alors Coralie nous a appelé pour jouer parce qu'elle nous connaît, mais toi est-ce que tu nous connais Anne? Est-ce que tu nous écoutes?
4: De temps en temps.
3: Bon, très bien, mais il n'y a pas d'obligation. Anne, je te pose une question à toi et tu fais gagner ta cousine si tu as la bonne réponse, d'accord?
4: Ça marche.
3: Voici la question. La 8e saison de la série télé-réalité Les Kardashians arrive aujourd'hui sur Disney+. Avec quel champion de Formule 1 Kim Kardashian est-elle en couple?
4: Les
3: Lewis
4: Hamilton.
3: Bonne réponse.
1: Oui, bravo. Trop bien.
4: C'est
1: le seul
4: que je connais.
3: Eh ben voilà. On remercie la cousine Coralie.
0: Ouais, je la remercie, je l'aime. Bon, c'est quoi alors... le cadeau?
3: Vraiment, les auditeurs viennent, ils s'en foutent du cadeau. 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
0: Putain, mais c'est trop bien.
3: Bisous Coralie. Anne, on va t'envoyer un kit Bruno sur Fun Radio. Il n'y a pas de raison, c'est elle qui a bossé.
1: Bisous.
0: Bah, c'est clair.
1: Bye bye les filles.
3: Bisous les filles. 9h20, c'est Fun Radio UGL. Et donc voilà, quelle que soit votre question, vous arrivez à l'antenne, vous la posez. Et je vais animer en parlant dans un seau. Hayat, faut que tu dormes.
1: Je vais me coucher là.
5: Non, mais on l'aime bien dans le village. Oh là là.

0: Mesdames et messieurs, bienvenue à bord de ce vol. Je tiens à m'excuser en cas de forte turbulence parce que je me marre en écoutant Bruno sur Fun Radio. Oh là là, looping, pardon.
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2: L'heure de vérité, t'as le générique ou pas? T'as pas cherché, hein?
3: Non, je l'ai, évidemment.
2: Je l'ai, vas-y. Ça a jamais été l'heure de vérité, hein. Ça, excuse-moi, Lucas.
3: Le jeu de la vérité?
2: Non,
4: non,
2: c'est
4: l'heure
2: de vérité.
3: Tu l'as passé tout à l'heure.
4: Mais t'es sérieux?

0: vrai que le premier son fait peur, dis donc, incroyable. Ouais,
1: entre ma productrice qui parle dans un saut, l'autre, qui comprend rien, je vous jure.
2: Mais enfin.
1: Je devrais être, mais tu sais quoi, normalement, je devrais avoir des aides. Elle
3: tu devrais être indemnisée.
2: Tu devrais demander.
1: Et l'autre qui rigole encore de cette connerie depuis tout à l'heure. Agathe, elle rit depuis tout à l'heure comme une vieille bourlard, en fait. Elle est en mode. J'ai parlé dans un saut. Tu vas craquer, Agathe, tu le sais.
3: Bientôt, bientôt.
2: Mais elle est jeune maman, c'est normal. Hein.
1: Tu peux pas filer des biberons la nuit et parler dans un saut le matin.
3: Ah ouais, je vais...
1: À un moment, tu vas filer le biberon, ça va pas être dans le bon orifice, tu vas lui mettre le truc dans l'oreille. Tu vois. Bah, évidemment. Bon, l'heure de vérité de l'équipe sur Fun Radio. Vous avez une question à nous poser, vous la posez. D'accord. Alors, j'ai des petits papiers des réseaux. On a des auditeurs en direct. Sandy, bonjour.
4: Bonjour la famille.
2: Salut.
3: Coucou.
2: Sandy.
1: Alors, c'est quoi ta question?
4: Alors moi j'aimerais savoir, bah allez pour toi Bruno, j'aimerais savoir tu dois rester encore combien de temps sur Fun Radio et qu'est-ce que tu dois faire après?
1: Alors sur Fun Radio on a 2 ans encore de contrat je crois,
3: ouais.
1: Donc on est là encore 2 ans quoi qu'il arrive, sauf s'il nous vire, ce qui est possible. Et après je me vois pas arrêter la radio moi, si je pense, tant que les gens ont envie de m'écouter c'est vraiment le média où je m'éclate. Voilà, autant la télé je m'en fous un peu. Enfin, je m'en fous, je suis très content d'en faire, mais je m'attache pas à l'image que je donne ou que. Mais la radio, ça me ferait chier, ouais. Donc j'aimerais bien continuer la radio.
4: Et dans autre chose qu'animateur ou toujours dans rester animateur?
2: À l'accueil, tu serais la chambrière.
1: Ouais.
2: Bonjour.
1: Animateur de radio, ouais, j'aimerais
3: bah
1: bien.
3: Bah oui, c'est ce que si, tu
1: mais
3: sais.
1: Mais après,
3: faire.
1: C'est toujours pareil, si les gens veulent plus m'écouter, je ferai autre chose.
0: Bah ouais.
4: Bah on continuera à t'écouter.
1: J'ai dit, je passerai. Là, cette année, c'est piano. L'année prochaine, j'essaye de passer mon CAP de cuisine. Non, il n'y a pas de vanne.
2: C'est
1: prom dog,
2: cool.
1: Vraiment, je suis prom dog à fond.
3: Mais tu nous dis ça comme ça.
1: Oui, bah oui, oh, ça va, on peut garder des secrets. Je te fais des bisous. Léna, 18 ans, à Épernay, en école de journalisme. Bonjour Léna.
5: Salut la famille, vous allez bien?
2: Salut, ouais, Léna, ça
1: on
2: va.
1: On est en pleine forme. Léna, c'est quoi ta question?
5: Moi, j'aurais aimé savoir si je pouvais avoir un stage au mois de mars.
2: alors, bravo Léna.
1: Alors, tu sais quoi, rien que ça, j'ai envie
2: bah
1: de dire oui.
2: Oui.
1: Mais alors, attends, c'est un stage rémunéré?
5: Bah, apparemment, c'est rémunéré à partir de 45 jours, donc oui, je crois.
3: C'est un stage de combien de temps?
5: C'est 60 jours.
3: Ah, normalement, on prend pas.
1: Ah bon, c'est pas moi qui m'occupe de ça.
3: Non, normalement, c'est des stages de 2 mois maximum.
5: Bah, c'est 2 mois,
6: bah,
5: 60 jours.
6: Ça fait 60 jours.
1: Voilà.
3: Mais c'est pas rémunéré alors?
6: Non, c'est pas rémunéré.
3: Oui, c'est ça.
6: Mais...
1: Ouais, non, vraiment, on aime l'exploitation.
3: Mais on paye pas.
0: Tu fabriques des baskets?
1: J'ai payé des stagiaires. Ouais.
3: Pas de moi. Ah, des stagiaires de 6 mois.
2: Sur le principe, en tout cas, ta démarche,
1: bon,
2: Léna, elle est super.
1: Léna,
2: on va te recontacter.
1: Tu sais quoi, Léna, je te dis oui, on verra. De toute façon, si on doit la payer, ça va pas coûter non plus. Si, c'est cher,
3: c'est
1: bon.
3: Si, c'est cher, oui.
1: Ah, d'accord, bon, on te rappelle quand même.
0: Tout a augmenté.
1: On te fait des bisous. Mais oui, bon, bien sûr. Alexandre, bonjour.
7: Bonjour la famille.
2: Coucou. Bonjour Alexandre.
1: Alexandre, c'est quoi ta question en heure de vérité avec quelqu'un de l'équipe?
7: Alors, s'il n'y avait aucune conséquence, quel membre du studio vous feriez un 5 à 7?
3: Un 5 à 7?
2: Oh, avec qui on ferait des câlins?
0: Je connais pas du tout 7.
1: Ah, genre une relation.
3: C'est marrant d'avoir des idées comme
7: voilà.
3: Ça.
7: Voilà.
2: Ah bah moi je choisis Agathe, notre productrice.
3: Ouais. Ouais,
2: bah, moi je parle dans des sauts alors ouais. C'est prometteur.
3: Moi je viens faire un plan à 3 avec vous.
0: Ouais, allez, ouais, allez. Et moi je filme. Non, pas.
2: T'es un porc. T'es vraiment un porc. Bruno, bah, il cherche. On n'est pas assez beau pour toi, c'est ça?
0: Bah il prendrait
1: mais
0: pas.
1: Non, mais je pourrais pas. Je prendrais Pinot.
0: Voilà, ouais.
7: Il ouais,
1: bah, y a
7: pas
1: de raison, bah voilà, tu vois.
0: Ah, Alexandre, qu'est-ce qu'elles ont? Elles réagissent pas. Vous êtes homophobe, c'est ça?
2: Non, c'est pas ça, c'est qu'on est quand même un peu vexé, quoi.
1: Quel a été ton premier rendez-vous, ton pire premier rendez-vous? Cri, tu te souviens ou pas? C'est une question posée par les auditeurs.
3: Mon pire premier rendez-vous, c'est que j'ai vomi avant, donc le pauvre.
1: Pino, avec quelle personne de l'équipe as-tu déjà fait un rêve érotique?
0: Christina. Mais ah c'était bizarre parce que je pliais mes affaires avant de...
2: Avant l'acte.
1: Bruno, ta fois au lit la plus rapide, c'était combien de temps?
0: Le temps de le dire.
2: Moins.
1: Moins que cette phrase.
3: Mais ça vous est tous arrivé.
1: Oui, enfin moi ça m'est arrivé, j'avais 20 ans, c'est la honte quand même.
0: Oh non, c'est pas grave ça Bruno, bon attends t'es large.
1: Non, c'est, franchement.
2: On parle de quoi, physiquement?
1: Karina,
2: ouais.
1: C'est quoi la chose la plus embarrassante que tu aies faite en étant ivre?
2: Ah, alors pour ceux qui connaissent Paris, j'ai vomi de la fourche jusqu'à chez moi, ce qui est à peu près, je sais pas, 800 mètres, non-stop.
0: Oh, c'est un peu plus, mais
2: on m'a suivi
0: à la trace.
1: Une petite dernière, on a le temps pour une petite dernière ou pas? As-tu déjà envoyé un message à la mauvaise personne et ça a créé un énorme malaise? Oui, bien sûr.
2: Ah, moi, ça m'est pas arrivé. Moi, jamais, j'ai pu le rattraper avant.
1: Ouais, ben non, tu peux pas rattraper les SMS.
2: Bah si, sur WhatsApp, tu supprimes, hein.
3: Mais pas par SMS.
2: Et tu peux modifier maintenant.
1: Ça m'arrive encore aujourd'hui.
2: Oui, puis tu généralement, tu envoies, bon, bah maintenant, tu le sais.
3: Ouais, c'est ça.
1: C'est une vanne. C'était un dick pic. Bon, enfin, bref, je vous explique.
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3: Et la suite qui vient de nous rejoindre, il y a Lul qui est là.
4: Bonjour.
3: Il y a Mika.
5: Salut tout le monde.
3: Il y a Maureen.
6: Bonjour.
3: J'essaie de commencer dans des sens différents.
5: Oui, tu nous surprends.
3: Bah, je vous mélange.
5: On casse la routine, ouais, j'adore.
3: Évidemment, bien sûr. C'est eux qui vont vous accompagner entre 10h et midi sur Fun.
5: Ouais, et vous avez vu ce projet de loi qui est sorti, les députés qui ont voté là pour sanctionner les dick pics non sollicités.
6: Oui.
5: Donc c'est maintenant c'est pas
3: possible. Il y a des gens qui sollicitent les dick pics.
6: Oh, s'il te plaît, s'il te plaît, envoie-moi. Bah,
7: c'est un an, hein, c'est ça. Hein.
5: C'est.
3: Si quelqu'un envoie vraiment un jour, dis donc, tu pourrais m'envoyer ta tub.
6: Bien sûr,
3: maman.
8: D'ailleurs, Bruno, tu m'as jamais répondu.
3: En on parlait d'erreur de ben voilà, j'ai envoyé, mais c'était pas toi qui a reçu.
5: Mais on va parler de ça justement, celles qui sont sollicitées, les sextos en couple. Est-ce qu'on est pour, est-ce qu'on est contre? Alors vous êtes team sexto.
7: Évidemment.
3: Ah bon?
6: Bah évidemment.
7: Bah, évidemment.
6: Non, c'est pas évident, Macri.
7: Alors moi, on est à distance la semaine, donc il faut quand même combler cette distance. Donc pour moi, oui, ça paraît évident.
6: Alors moi, ce serait un why not, mais il faut qu'elle soit marrante.
5: Ah,
7: marrante,
5: ouais. Avec
7: mais
5: des
7: tu fais pas des photos marrantes.
6: Mais si, c'est pas le but.
5: Des lunettes dessus.
6: Attends, bijoux, ouais, lunettes et clopes, c'est à crever de rire. Essayez ça chez vous.
5: Et c'est Gainsbourg en fait.
3: Elle me l'a montré en plus, c'est ça le truc.
6: C'est hilarant.
3: Ah, Christina, t'as reçu un MMS visiblement.
7: Allez. MMS.
3: On joue avec la suite.
4: Bon, je vous passe un son et vous devez trouver la suite de l'info. On débute avec... Moi, j'enchaîne parce que franchement...
7: Oh, j'enchaîne.
4: Alors, ouais. Allez, on débute avec cette info. Au Japon, vous devez trouver une somme. Écoutez.
9: À Tokyo, une marque de matelas a organisé une compétition de sommeil avec...
4: Avec combien à gagner à votre avis?
3: C'est en yens?
4: C'est... Ouais. Non, j'ai converti en euros.
3: Oh, merci.
4: Ouais, y a pas 10 000 euros. Allez, hop, je te l'accorde, c'est 11 000 euros. Écoutez.
9: Wow. Avec 11 000 euros à gagner, lundi 5 octobre, des dizaines de personnes se sont allongées dans une salle sombre, sur des matelas, pendant 90 minutes maximum. Des capteurs regardaient surtout la vitesse pour s'endormir et la qualité du sommeil.
4: C'est fort quand même.
6: Mm-hmm. Ouais.
4: Moi, franchement, je le fais tous les jours ce taf.
6: Pour 11 000 euros, ouais, bien sûr.
4: Alors, c'est même pas assez payé, je trouve. Allez, je vous parle d'un homme qui est un super héros en Angleterre.
10: Lui, c'est Carl Bushby. Il a enchaîné les difficultés, mais il n'a rien lâché. Et après 28 ans,
4: qu'est-ce qu'il a fait pendant 28 ans à votre avis?
7: Je sais pas, mais répète son nom de famille.
4: Il s'appelle... Non, Karina, on peut pas, non, on peut pas toujours te ramener à...
3: C'est un signe de masturbation depuis 10 minutes. Donc, si t'as fait un moment...
4: Ce n'est pas le 5 contre 1. Voilà. Il s'appelle Carl Bushby et pendant 28 ans, il a fait un truc de ouf.
7: Il a eu le hockey.
4: Ce serait un peu ton rêve, Bruno, si tu voulais faire ça. Non, c'est pas ça.
5: La cuisine. Couper des oignons.
4: 28 ans de couper les oignons.
7: Qu'est-ce qu'il pourrait faire?
3: Vivre à Londres, c'est une bonne idée.
4: T'es admiratif de ces gens qui font ça.
6: Du trail?
4: Non.
6: Qui quitte
4: alors,
6: tout?
4: Alors, si c'est un peu. Ouais, qui quitte tout pour faire.
6: Des voyages, enfin,
4: ouais, exactement.
3: Ah ouais.
4: Il a fait le tour du monde pendant 28 ans, écoutez.
10: 28 ans à parcourir le monde, il est à quelques kilomètres de son objectif. Mais pour terminer son incroyable tour du monde, l'aventurier britannique de 57 ans va devoir relever un dernier défi. Traverser la Manche pour regagner Hull dans le nord de l'Angleterre.
5: Hull. Tu vas où? Je vais à Hull.
4: Non mais ce qui est fou c'est qu'un jour il s'est barré, il a tout quitté et puis 28 ans après il revient chez lui quoi. C'est
7: incroyable.
3: Il est possible que des gens qu'il a quittés aient refait leur vie.
4: On t'attendait à Hull. Allez, on termine avec ce monsieur sur le compte TikTok, l'anesthésiste. Écoutez.
11: Ce patient a été opéré en urgence suite à l'ingestion de...
4: Qu'est-ce qu'il a mangé ce monsieur?
5: Un trombone.
4: Non, alors on est dans le même secteur à peu près.
6: Des clous,
4: Des clous.
6: Des clous.
4: Il en a mangé 54. Écoutez.
6: Oh, mais...
11: Clous, comme vous pouvez le voir, les clous au niveau de l'estomac. Alors il y a un risque très élevé de perforation digestive. Donc ils ont ouvert le patient et ils ont retiré ses clous.
4: C'est fort quand même.
6: Hein. C'est vrai qu'il a mangé des clous. Ah, t'imagines en cas de gastro, c'est quand même très compliqué. Le mec, il fait une cabane.
3: Là, surtout là, ouais, c'est... Il est long ce cri.
6: 54
3: clous.
4: C'est un gros clou.
3: C'est un pieu. Je peux me raconter les coulisses de l'émission parce que vraiment, c'est vraiment l'émission des teubés. Mais vraiment, je comprends. Tu sais, vous avez entendu le message ce matin. On a passé le message de cet auditeur à cause de péter avec toi.
5: Oui.
4: Oui.
3: Voilà.
6: Le pro de gate. Voilà.
3: Il y a un auditeur qui nous a défoncé en disant mais vous avez quel âge,
5: Constant.
3: Machin, etc. Exactement, il s'appelait Constant. Qui nous a renvoyé un deuxième message après en disant qu'il passait à la concurrence.
12: Ce qui est drôle, c'est que ça vous fait rire. Est-ce que c'est la mentalité parisienne? Je ne sais pas.
5: Ah.
12: Mais ça fait peur. Bon, allez, ciao. Direction sur énergie, entendre des bruits de paix aussi. Vu que la radio française, elle est belle.
3: Voilà. Et donc, on en a parlé ce matin et il nous a laissé un message il y a 5 minutes.
12: Ravi d'être entendu à la radio. Bravo, bravo. Très drôle. Bien vu.
3: Il a dû aller à la concurrence, puis il est revenu.
7: Ah oui, c'est trop bien. Bah, re-bienvenue, Constant.
6: Bah oui,
3: je voudrais juste finir quand même pour saluer Agathe, ouais. notre productrice. C'est notre nouvelle productrice depuis la rentrée. Donc, Agathe, tout à l'heure, si t'étais pas là, Mika m'a tendu un seau avec des papiers. Ouais. Et je lui ai dit, il y a quoi dedans? Ouais. Et plutôt que de me répondre en parlant dans mon micro, elle a parlé dans le seau. Et je me suis dit, la personne est fatiguée. Et là, pendant qu'on était en train de jouer avec la suite...
6: Oh, je voulais pas que tu le dises, je t'ai vu me voir.
3: Je l'ai regardé,
6: m'ont pas vu.
3: Et ça fait 2 minutes... Tu sais, on a une gourde où tu lèves un petit clapet,
5: ouais, oui,
3: et tu bois l'eau dans le clapet.
5: Elle l'a pas levé.
3: Elle l'avait pas levé. Et elle était comme ça, en train de se demander pourquoi l'eau venait pas. Agathe.
6: Je vais y aller, d'accord?
3: Dors.
6: Ouais, je vais y aller.
3: Mais dors deux ans.
4: Putain, mais je vais jamais boire ou quoi?
3: Je te jure, et je la regardais faire, elle ne regardait pas, elle était comme ça. Et en mode, et elle regardait sa gourde en disant, mais qu'est-ce qui se passe?
6: C'est vrai en plus.
5: Voilà. Je comprends pas, je l'ai rempli. C'est voilà.
3: Et bah, toute cette équipe, aïe, aïe, aïe, ce qu'elle aïe. Va faire, elle va revenir demain.
6: Bonne nuit. Hein.
3: Dès 6h. Allez, des bisous, ciao.
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0: 10h tout pile, vous écoutez la suite et on est en direct jusqu'à midi.
1: Je m'appelle... T'es en train de muer ?
0: Oui, il y a eu un problème
2: vous
0: de...
2: Vous ? Je vous adore !
1: Oula !
2: On m'avait dit !
1: Attention !
0: Et la glissade des 10h, bienvenue, je m'appelle Mickaël Yamorine.
3: Bonjour !
0: Il y a Lul.
1: Salut !
0: Qu'est-ce qui t'arrive, Morine ? T'as un souci là ?
3: J'ai qu'une oreille, ça c'est désagréable.
0: Ah oui.
1: Tu entends le son que dans une oreille ?
0: Oui, c'est
3: oui,
0: ça,
3: oui.
1: Sinon c'est gênant.
0: C'est vraiment une
1: modif. Ce matin, je me suis levé, j'avais qu'une oreille.
0: C'est très très chiant, contrairement au prince Charles qui en a 18. Hein. Beaucoup de choses à faire, beaucoup de choses à dire ce matin. C'est jeudi, et qui dit jeudi dit Dimitri du Standard qui est là.
3: Dimitri
1: c'est le jeu Dimitri en fait.
3: Jeu Dimitri, bien sûr.
0: Exceptionnel. Comment ça va mon Dim?
4: Ça va très bien, j'aime bien le jeu Dimitri. Hein.
1: Bah ouais, faut que ça s'appelle comme ça cette séquence.
3: On prime sur les droits.
0: Ouais.
1: Et on te fait un petit jingle.
0: Ouais, on te fait un petit jingle, ça va nous rapporter, allez, 24 centimes de SACEM, je pense à peu près.
1: Et ceci dit, je suis en train de me poser une question, ça marche tous les jours.
3: Oui, mardi Dimitri, mercredi Dimitri.
4: Allez, bon, parfois une quotidienne.
3: Lundi Dimitri.
0: Sauf le dimanche, quoi.
1: Bah, ouais.
0: Dimitri. Bon, vous savez quoi? On aura Dimitri avant midi. De quoi on parle ce matin, comme on dit?
4: Je suis en train de penser le dimanche Itri. C'est nul, mais ça me fait rire.
1: C'est Hugo Clément, en fait.
0: Je trouve ça drôle.
4: Ce matin, alors hier soir, c'était Retour d'Incroyable Talent. Moi, j'ai regardé l'émission, j'ai adoré. Et du coup, ce matin, je vous fais un petit jeu. Incroyable Talent ou Incroyable Télon. Voilà. On est sur du jeu de mots.
0: Télon.
4: Télon.
0: Je croyais talon, parce que j'allais dire à un moment, ça va être niche à la radio.
4: Ouais, non.
0: Talon gauche, ouais, très sympa, c'est U42, ouais, nickel. Ça sera avant midi, tout à l'heure, et puis on va parler de sexto, les amis. On parlait de cette loi qui est passée d'ailleurs, je disais qu'il va être votée, mais qui est passée à l'Assemblée nationale hier, pour les dick pics non désirés. C'est-à-dire que concrètement, vous, messieurs, beaucoup, on va pas se mentir, c'est quand même nous les gros lourdos.
3: Dick pics, il y a le mot dick,
0: oui.
3: Hein,
0: oui, mais ce que je veux dire, c'est que rares sont les moments où des nanas décident d'envoyer, sans demander aux mecs, des photos d'elles. Intime, c'est plutôt l'inverse qui se passe.
3: La chachoune.
0: Les gros lourdeaux qu'on est. Tout ça, maintenant, va être puni possiblement d'un an de prison, 15 000 euros d'amende. Nous, ce matin, on va parler des sextos. Les sextos consentis, en couple ou quand ça date un peu.
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0: sexito.
1: On parle sexto. Et appelez-nous au standard dès maintenant pour faire de la radio avec nous comme tous les matins. 01 42 48 5000. Si vous êtes gêné de parler de ça parce que vous n'avez pas envie que votre patron, votre pote ou je sais pas, votre famille vous reconnaisse, on changera le prénom. Enfin, c'est
2: bien
1: possible.
2: Sûr. Ah oui, vous pouvez être en anonyme, on s'en fout.
1: Bien sûr. Appelez-nous 01 42 48 5000. L'appel est 100% gratuit. On fait de la radio ensemble et on parle sexto. On parlait de cette loi qui passe là concernant les dick pics non désirés qui vont être punis par la loi. Nous, on parle plutôt, parce que ça, c'est une très très bonne nouvelle, on parle plutôt des sextos consentis en couple, entre amoureux, amoureuses, peu importe. Enfin. Ouais. Voilà, des petites photos, et on en parlait avec Christina à l'instant, Christina de l'équipe de Bruno, qui disait, bah voilà, à distance, ça permet de pimenter un peu le truc. En vrai de chez vrai, comment on se situe dans l'équipe à ce sujet-là? Est-ce que vous voulez que je démarre, comme ça on crève l'abcès?
3: Vas-y.
1: Moi, je suis pas team, trop sexto, j'avoue. Mais aussi parce que, à l'inverse de Christina, j'avoue qu'on se voit au quotidien avec
3: Bref.
1: Donc, il n'y a pas ce truc, puis très franchement, pendant un disque, je me vois pas aller aux chiottes prendre une photo.
3: Non, tu vois, bah, même nous, on trouve ça louche, quoi.
2: Quoi, Mika?
1: Non, mais on est peu séparés avec la meuf.
2: Les sexos, ce n'est pas forcément des photos. Hein.
1: Oui, pour ce qui est des photos. Maintenant, pour ce qui est de dire, je sais pas, tu manques, j'ai envie de toi, des trucs comme ça et tout, je trouve que oui, ça amène un truc en couple. Et c'est plutôt cool. Après, ça peut être aussi un peu frustrant, parce que quand ça arrive le mardi à 11h15 du matin, il peut pas se passer grand chose. Ouais.
2: Tu vois, mais non, mais justement, l'attente, c'est ça. Tu vois, il y a une petite excitation, il y a un piment, tu vois, il y a un truc.
1: T'es team pour?
2: Bah oui, évidemment.
1: T'es team pour?
2: Oh oui.
3: Mais photo ou message?
2: Plus message, parce que photo, tu sais jamais si la personne va les garder.
1: Moi, je suis croquis,
2: moi aussi.
1: Je dessine et je fais des croquis.
2: Non, mais toi, en l'occurrence, t'es mariée, donc j'imagine qu'elle va pas faire n'importe quoi avec les photos, ta femme. Mais
1: oui, a priori,
2: si c'est des relations qui durent pas longtemps, tu sais pas ce que la personne va en faire non plus. Ouais.
1: Alors, il y a ça. Il y a ça. Pour des jeunes relations qui débutent, c'est vrai que c'est très compliqué de se jeter
3: pas
1: là-dedans.
3: Trop vite,
1: oui. Bah ouais, parce que tu sais pas. Et t'as raison de le dire, c'est que si au bout de 6 mois, ça le fait plus et qu'il y en a un qui a merdé, l'autre peut se venger. Le revenge porn, ça existe, hein, les amis. Ouais. Donc il faut faire attention
2: faut
1: à ça.
2: Vraiment avoir confiance en la personne, quoi. Vraiment, vraiment.
1: Mais plutôt team pour. Lul, est-ce que t'es team plutôt pour ou plutôt contre?
3: Alors moi aussi, je vis une relation à distance. Alors je suis pour version message et contre version photo. En fait, je m'en fiche. Enfin, j'ai pas
1: c'est
3: besoin.
1: Pas un truc qui te.
3: Non, j'ai pas besoin de ça. La seule fois que j'ai envoyé une photo de mes fesses, c'est parce qu'elle est médecin et j'avais un bouton. Voilà. Donc globalement.
2: Ah, le glamour chez Lul. Non, mais ça veut dire que t'es plus stimulé par du message que par de l'image.
3: Ouais, oui. Coucou papa qui m'a envoyé un message en mode j'écoute ce matin.
2: Coucou Alex.
1: Il est tout rouge.
3: Non mais oui, je préfère largement un message un peu coquin qu'une photo.
1: Une photo. Bah en fait oui, la photo. Et après encore une fois, vraiment photographe c'est un métier les gars.
3: Oui.
1: Je préviens juste parce que parfois la lumière, le gros, ça fait pas. Ça marche pas. Il y a des endroits du corps, ça ne marche pas.
2: Non, mais après, ça peut être des photos suggestives aussi.
1: Voilà.
2: Tu vois.
1: Là, c'est un peu plus sympa parce que le gros plan, pas suggéré du tout. Genre, on dirait un cours d'SVT qui a mal tourné. Voilà, c'est ça que je veux vous dire. C'est qu'à un moment, il y a des moments, il y a des endroits, il faut pas. Encore une fois, libre à chacun de faire bien ce qu'il veut.
2: Ah oui.
1: Et justement, faisons de la radio ensemble et appelez-nous. 01 42 48 5000. Venez nous raconter, est-ce que c'est un truc qui vous permet en couple de pimenter, de rendre ça un peu plus caliente? Qu'est-ce qu'il a le
3: J'ai une amie que j'embrasse qui s'appelle Méline qui en a envoyé. Je suis vraiment ravi de savoir que t'as envoyé ton cul en photo à ta meuf pour un bouton.
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0: J'ai une question. Qui a ramené les macarons?
1: Alors, je crois qu'il y avait des auditeurs qui étaient là ce matin pour Bruno et l'équipe de Bruno est partie sans les macarons.
0: Ah bah, il faut pas le dire à l'antenne. Alors, du coup, sinon ils vont s'en rendre compte. Ils vont
1: il en reste deux.
0: J'ai une autre question. Pourquoi non, c'est très bon. Hein. Mais c'est salé ou c'est sucré?
2: En fait, non, mais il y a des bigous. Parce que nous, par exemple, alors j'en ai eu un à la framboise, mais il y en a un à la choix, c'était fraise basilic.
0: Ah, ça j'aime bien.
2: C'était très basilic.
0: Là, j'en ai mangé un, je pense que c'est citron caca, je pense.
2: Non, mais
1: alors, fruits à coque, sucre. Ah non, mais là, je suis juste en train d'ouvrir les ingrédients, ça n'a pas de sens.
0: Ouais, bon. Franchement, c'est très bon. Accueillons nos auditeurs, on fait la radio avec eux. Les amis, on a Chiro qui est avec nous, 53 ans, du côté de Vénissieux dans 69. Salut Chiro.
3: Bonsoir, bonjour.
1: Salut Chiro.
2: Coucou.
0: Chiro, bienvenue ce matin sur Fun Radio. On parle,
1: on parle de sexto
0: ce matin. Et
3: oui.
0: Plutôt team pour ou plutôt team contre?
3: Contre.
0: C'est vrai? Pourquoi?
3: Oui, contre parce que déjà c'est pas éthiquement, c'est des choses qu'on fait pas.
0: Ouais.
3: Et surtout j'ai vécu une expérience négative. Je me suis piégé.
0: Ouais.
3: Par une personne, une femme, soi-disant, sur le téléphone, qui m'a dragué, qui m'a aimé, elle a insisté pour que je lui envoie ça.
0: Et t'as envoyé des photos, et en fait, il s'agissait pas de la vraie personne, c'est ça?
3: Non, elle m'a envoyé d'abord les siennes, et elle demandait que j'en retourne. Mais comme je faisais pas ça, moi j'ai téléchargé des photos d'internet, je lui ai envoyé une fois.
0: Oui.
3: Et tout de suite derrière, elle a tout envoyé à mon ex-femme, et
0: la
3: séparation. Wesh.
0: Alors, tu vois, Chiro, tu mets le doigt sur un truc, c'est important.
1: Ouais.
0: C'est de faire gaffe, on en parlait à l'instant, et c'est vrai, Maureen disait, il faut faire très attention parce qu'on ne sait pas où peuvent finir ces photos. Et, voilà. Et là, tu en es la preuve. C'est-à-dire que, quand même, tu as été malin, Chiro, parce que tu allais choper une photo d'Internet, c'est ça, c'est pas une photo intime
3: de
0: toi.
3: Ben oui, jamais de la vie. J'imagine, moi, on pense, en tant que papa, on pense toujours qu'un enfant peut tomber dessus.
0: Bien sûr, jamais de la vie, certain. Oui, mais t'as extrêmement raison.
3: Mais même avec mon ex-femme, entre nous deux, on n'a jamais fait ça par message.
0: Ouais. C'est un truc.
3: Des choses intimes, on les montre en live. Ah, pas par message.
2: En live.
0: Rien ne vaut mieux que le live.
1: Bien sûr.
0: Je vais te dire, c'est comme les artistes.
1: C'est du direct, Lou.
0: C'est du direct, exactement. David Guetta à la radio, on adore, mais alors en live. Qu'est-ce que c'est sympa. Chiro, merci pour ton témoignage en vrai qui peut éclairer pas mal de gens. On t'embrasse, Chiro. Passe une belle journée. Des bisous.
1: Salut.
2: Salut.
0: Ciao. Marjorie en ligne avec nous, 35 ans du côté de Marseille, direction.
4: Bonjour
0: le
4: la
0: sud.
2: Salut Marjo.
0: Salut Marjo, sois la bienvenue ce matin sur Fun Radio.
4: Merci.
0: On parle de sexto. C'est vrai que là, on axe beaucoup sur le côté photo, mais ça peut ne pas être que des photos. Mais peu importe, t'es team pour ou t'es team contre?
4: Alors moi, je suis team pour. Donc j'avais mon mari depuis 6 ans.
0: Ouais.
4: On est tout le temps ensemble, même quand il est à côté, c'est photo, vidéo, on se prend même quand on est pendant l'acte, tout ça, et on revoit les vidéos et photos ensemble, et voilà.
2: Bah si vous êtes tous en temps, amusez-vous.
1: Mais vous vous faites genre des replays?
0: Bah oui.
4: Ouais, carrément, même quand on est solo ou autre, pour exciter tout ça.
1: Oui. Et, pas de famille.
4: Voilà.
0: À Noël.
1: Il faut qu'on vous raconte nos vacances en Corse.
2: Oui, il ne faut pas se tromper de vidéo.
4: C'est dans WhatsApp, bien verrouillé pour pas que les enfants aient accès.
0: Ouais.
4: Et tout ça, quand même. Hein.
0: Alors ça, attention, il faut bien verrouiller pour les gamins, bien sûr, tu fais bien de le dire. C'est quoi, Marjorie? Je trouve ça chambé que tu le témoignes et que tu le dises, parce qu'en fait, c'est un tabou. Ça peut l'être pour des gens, mais c'est un non-tabou. Du moins, deux personnes
4: pourtant,
0: sont...
4: Moi, j'ai eu comme votre dernier auditeur, là, j'ai eu un souci... Avec un de mes ex qui, pareil, faisait voir mes photos et tout.
0: Ouais.
4: Donc, j'étais un peu réticente, mais avec mon mari, enfin, c'est pas du tout le même.
0: Ouais.
4: Et voilà, donc vraiment, on est ouvert d'esprit, on n'a pas de tabou.
0: Eh ben, c'est génial. Voilà. Marjorie, j'adore ce témoignage. Merci d'avoir appelé Fun Radio ce matin. Des bisous.
4: Merci à vous, la famille.
0: Bisous. Des bisous.
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0: On vannait tout à l'heure avec un auditeur, on disait rien ne vaut le live. Et ce matin justement c'est l'idée de la playlist, notre son en live préf. Attention, on parle pas de concert qu'on a vécu nous, et vous allez bien comprendre pourquoi. Non, on parle vraiment de sons qu'on peut écouter en live, alors que ça soit sur les plateformes, sur YouTube, etc. C'est vrai qu'il y a des lives mythiques, ouais, comme ça. Lul, c'est quoi toi?
1: Bah alors ce soir, je vais voir un live au cinéma, remasterisé. Alors c'est un vieux truc, hein. C'est Queen en 1986.
2: Non, mais c'est stylé. Oui.
1: Et donc j'ai choisi ce son, Bohemian Rhapsody en live.

0: Parce qu'en plus d'être hyper intéressant musicalement, bah là, il y a tout le truc de l'artiste qui va avec, quoi.
1: Bah ouais,
0: le gars,
1: légende.
0: C'est une bête de scène.
1: Ouais.
2: Exceptionnel. Maureen, quel est ton son live préféré?
1: Alors moi, c'est un titre de Justin Bieber, c'est Never Say Never, avec Jaden Smith en live.
2: Et c'est qui Jaden Smith déjà?
1: Bah, le fils de Will Smith.
2: Voilà, c'est ça.
1: Ah. Ouais.
2: Et oui.
1: Et oui. Ça se passe à Los Angeles, c'était en 2021.

0: avec les instruments et tout, je trouve que ça apporte vraiment un truc en plus.
1: C'est ouf. Ça marche bien, j'aime bien Bieber en live.
0: Et normalement, il va annoncer une tournée bientôt.
1: Mais j'aimerais bien aller le voir, tu vois, Bieber.
2: Non, à mon avis, je veux pas être précurseur d'un truc, mais je pense que ça va être tirage au sort.
0: Horrible. Non, mais là, c'est-à-dire que je veux que la France entière s'inscrive pour moi.
1: C'est plus chiant que Parcoursup maintenant pour aller faire les concerts, les gars. C'est un délire. Quant à moi, j'ai choisi, oh, comme c'est bizarre, comme c'est étonnant, Daft Punk, les amis.
0: Ah oui.
1: Daft Punk 2007, Palais Omnisport de Paris-Bercy. C'était comme ça que ça s'appelait à l'époque. Donc ouais. C'était l'accord Arena. Et alors, ce Harder, Better, Faster, Stronger, exceptionnel.

0: On a le temps d'attendre le drop. Dans la Bixo. Il arrive.
1: Ouais, dans deux jours.
0: Ouf. Normalement, c'est là. Mais là.
1: Oh, ça devait être fou de vivre ça.
0: C'est mon plus gros regret. Ça et pas avoir dit à Laetitia en 6ème dès que je l'aimais. Voilà. Ah ouais. J'ai deux regrets dans la vie, c'est ça.
2: Et elle est avec nous ce matin.
0: Et en fait, Laetitia, c'était Thomas Bangalter. Wow.
1: Tu veux pas qu'on retrouve son numéro à Laetitia? On l'appelle?
0: Non.
1: Laeti.
0: Non, non, je l'avais recroisé sur Facebook, c'est un merci.
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0: la chaîne magique Bogos arrive avec Lul.
1: Très simple.
0: Ouais.
1: Vous donne, non, vous commencez, vous donnez une lettre et vous devez former un mot sans savoir celui sur lequel parle l'autre.
0: Waouh.
2: Non mais.
1: Un exemple. A
0: B
1: R
0: I
1: C
0: O
1: T abricot
0: S
1: S a gagné.
0: J'ai fumé, voilà. Ouais, je vois ça là sur Fun Radio.
2: Vous allez trop vite pour moi.
0: C'est vrai.
2: Je vais être si nul.
0: Bah, enfin, non, abricot, ça va. Hein,
2: non, mais mon cerveau, il est long à réfléchir.
0: Bah donc ça va être un très bon moment et ça sera sur Fun Radio, les amis. Tout de suite, bougez pas.

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0: On a des infos dont on veut parler, mais on ne pourra pas parler de tout ce matin. Donc c'est vous qui allez décider l'info dont on parlera. 01 42 48 5000. Pour l'instant, on joue à la chaîne magique. On ne s'est pas mis d'accord sur le jingle. Alors Maureen, il y a une version country, une version Orelsan. Qu'est-ce qu'on fait?
1: Là, on met la Orelsan et en partant, on mettra la country.
2: C'est d'accord, c'est bien. En plus, comme la country, elle dure 17 minutes, c'est parfait.
1: Bah, voilà. Et puis comme je l'ai pas...
2: Eh ben voilà.
1: Ah, bah, ouais.
2: Allez, super. Jingle.
3: On va jouer à la chaîne magique, beau gosse. Chaîne magique.
1: Après, je l'aime bien celui-là quand même.
0: Ah, oh oui,
2: tout ça pour ça.
1: Il est court et intense, mais.
0: Oh la vache.
1: Ouais.
2: Bon, alors je vous rappelle les règles de la chaîne magique. En fait, c'est très dur à expliquer, mais très facile à comprendre, très facile à jouer. Vous pouvez l'adapter, vous aussi qui nous écoutez. Vous pouvez jouer en soirée avec des potes, par exemple.
0: Ok.
2: En gros, vous allez donner une lettre et le but, ça va être de former un mot. Celui qui finira le mot gagnera un point.
0: Mais
2: attention.
0: Voilà.
2: Pas de pluriel, c'est trop facile parce que sinon tu peux quand même finir 99,9% de la langue française.
0: Sauf le S qui, dans les
2: qui
0: mots
2: invariables,
0: genre abribus, il y a un S à la fin, bien sûr, mais sur des mots qui finissent au singulier.
2: Genre abricot.
1: Au singulier.
2: Tu mets pas.
0: Singulier.
2: C'est les singuliers. Abricot, tu peux pas finir en mettant un S.
0: Et singulier. Tu joues pas, donc c'est nous.
2: Eh ben, vous savez quoi? C'est ce que je suis en train de me dire. Et pour une fois, j'ai envie de jouer.
0: Bah attends,
1: oui, joue.
0: Sinon, t'es payé à rien foutre, là.
2: Bah ouais.
0: Pas d'accord.
2: Eh ben, allez, je joue avec vous.
0: Ok, très bien.
1: Ça va être chaotique. En plus, je suis nul en français.
0: Mais non, ça va bien se passer. Je peux démarrer, je peux démarrer, je peux démarrer, je peux démarrer, je peux démarrer, je peux démarrer, je peux démarrer, je peux démarrer.
2: Oh là là.
0: M.
1: Attends.
2: Comment ça va être si long?
0: Oh là là.
2: Oui. Alors, O.
1: Oui.
2: S.
0: On a droit au nom propre?
2: Non, je sais où t'allais sinon.
0: Ah. MOS?
2: Ouais.
0: Tu bluffes?
2: Non. Mais...
0: T'as pas de mots?
2: Non, j'ai pas de mots.
1: Ah! Tu bluffes?
0: Ah! T'as bluffé!
2: Non, ouais.
0: T'as pas le droit de bluffer, hein?
2: Non.
1: Non.
0: Ok, très bien. Maureen, tu commences le mot.
1: C.
0: Ok.
2: A.
0: R.
1: T.
0: T, ouais, c'est A-R-T.
2: O.
0: U.
2: Hein?
1: C.
0: Oui.
2: H.
0: E. Oui.
1: R.
0: Touché, ça n'existe pas, le verbe cartouché.
2: Le verbe cartouché, je sais pas si...
1: Non, c'est pas ça. Il y a une suite.
0: Bah, pourquoi?
2: Ah oui, c'est I.
0: Quoi? Mais non, là, vous inventez.
1: Non.
0: Bah, j'ai fini avec E.
1: Non.
0: Bah, quoi?
1: Non.
0: J'ai le droit de finir le mot.
1: Non, on
0: après
1: a
0: le E, tu dis quoi, alors?
1: Je t'ai dit R. Et il a dit I.
0: A-E.
2: Bah, tout ça pour ça.
1: Voilà, ok, vas-y.
0: Cartoucherie.
2: Okay. Cartoucherie.
0: Ouais, bah, j'ai quand même fini.
2: Okay, vas-y, donne une lettre.
0: Le K.
2: Oh.
1: Oh, non, mais toi aussi,
0: ouais,
1: là.
0: Ouais, bien sûr.
1: A.
0: K, A. Hein?
2: P.
1: Quoi? T'as dit quoi? P.
0: K, A, P.
2: Ah, non, attends.
0: Tu bluffes.
2: Pas... Tu bluffes. Non, K, plat.
0: On n'a pas le droit au nom propre, t'as perdu.
2: À chaque manche, on chie sur les règles.
1: Merde, il y avait kangourou, bande de nazes.
0: Ah, mais c'est vrai qu'il y avait kangourou.
2: Ok, un autre.
0: Allez, vas-y, Lul, commence le mot.
2: G.
0: E.
1: L.
0: Oui, oui, oui.
2: A.
0: Quoi?
2: A.
0: D.
1: Attends, attends. G.
0: G-E-L-A-T.
1: I.
0: Oui.
2: N.
0: E.
2: Non, c'est pas fini.
0: Quoi? Qu'est-ce que tu as inventé derrière ça?
1: U.
2: X.
0: Gélatineux.
2: Attends, gélatineux, ça marche très bien.
0: Ah oui, d'accord, très bien. Je vous dis ce qui se passe, il m'a fait un double fuck.
2: Et j'avais oublié qu'on était
0: filmé. Filmé. Oui, oui.
1: Tu veux finir trop vite, Michael, hein?
0: Ah, c'est souvent mon problème. Hein. Vas-y, on enchaîne. Maureen.
1: D.
0: Ok.
2: U.
0: D-U. Il y a des mots qui commencent par DU dans la langue française? Non, je l'ai pas. Hein. Tu bluffes.
2: Dur.
0: Du quoi?
2: Dur.
0: Ah oui.
1: Dunkerque.
0: Ouais, c'est vrai. Mais non, on n'a pas le droit aux villes.
1: Oh, mais vous êtes nul.
0: Sinon, j'avais Moziman en première manche, mais il me l'a refusé.
2: Ah oui. Et c'est vrai qu'on l'a tous oublié, c'était il y a 17 minutes.
0: Ouais, c'est vrai. Je commence.
2: C.
1: U.
0: Ouais. Oh, arrêtez avec ce U là.
1: Quoi?
2: Attends, c'est U.
0: Ah, c'est U. C'est U. Ouais.
2: L.
0: Quoi?
1: Hein?
2: Bah. Enfin.
0: Un cul. Ah ouais, t'as gagné.
2: Bah. Ah ouais, vous avez pas fait d'effort, il y a eu culotte. Bah oui, mais.
1: T.
2: T. E.
1: Ouais.
0: Voilà. De toute façon, je veux gagner.
1: Mais pourquoi tu finis tout, toi, aussi, là?
0: Bah, c'est encore mon problème.
2: On se dit qu'on s'arrête là?
0: Oh, moi, je veux prendre en otage cette antenne. Donc, on va faire un dernier.
2: Je vais prendre en otage cette antenne parce qu'on a un jingle de 17 minutes, je vous rappelle, à écouter après. Alors, vas-y, un dernier.
0: S. I. F.
1: Attends.
0: Oui. Elle sait plus s'il y en a deux ou pas.
2: Ouais.
0: Je crois que c'est ça, le problème. F.
2: L.
0: E.
1: T. Non.
0: Si, elle a gagné.
2: Alors, vous voyez cet extrait là, vous le prenez, vous le découpez et vous l'envoyez à toutes les écoles de radio en disant, vous savez quoi, la prochaine fois.
1: Ah non, mais.
2: Faites de la télé.
1: Je me sentais pas fut-fut, mais alors là, je me sens encore plus bête.
0: Voilà, moi aussi, je me sens abruti, total.
2: On termine sur le jingle.
0: On termine sur le jingle, bien sûr. Allez.

0: 7h tout pile, soyez les bienvenus sur Fun Radio, c'est la suite. Les amis, on est ravis de vous retrouver en direct, comme tous les jours, là, de 10h à midi. Je m'appelle Mickaël, il y a Maureen.
1: Bonjour.
0: Il y a Lul.
2: Salut.
0: Il y a un son qui arrive avant midi, je suis très honnête, j'aime pas mentir aux auditeurs. Genre, ouais. Dire c'est mon titre préféré et tout. Je vous le dis, je ne connais pas ce titre. Voilà, au moins c'est dit.
2: D'accord.
0: Peut-être qu'on va m'engueuler en disant non, t'as pas le. Je m'en fous, je vous le dis, je le connais pas.
2: Ouais.
0: Prospa, vous connaissez vous?
2: Ah non.
0: Free Your Mind. My love is what you find. Ah, oh, oui, je connais.
1: J'adore.
2: Ah ouais.
0: Eh ben, j'avais pas le titre.
2: Ah oui, pour moi, Prospa, c'était une eau gazeuse, quoi, tu vois.
0: Je suis fan de ce titre. Mais c'est marrant, j'avais pas le nom de l'artiste. Bah, grâce à Fun Radio, je l'ai. Et vous aussi.
1: Ah, mais il est génial, ce son.
0: Prospa, Clooney, Free Your Mind. Ça, c'est un son de fin de soirée Ibiza, ah, les oui. gars. Il est 5h ouais. du matin, faut rentrer, quoi. Oh, j'adore. Ça arrive avant midi.
2: Dim. Souffle, la dame. Hein.
0: Ouais, c'est vrai que... si elle fait ça pendant 3 minutes, les gars. Dim du Standard sera avec nous. Incroyable talent ou Télon. Ça sera avant midi. Il va nous poser des questions. À nous d'être assez rapide. Tiens, rapidement, parce qu'on parle un peu de nos vies aussi. Demain, vous avez prévu d'aller à Disney alors?
1: Oui, oui.
0: On va voir Mickey.
1: Oui.
2: On va voir Mickey en mode Halloween.
0: C'est génial. Oh, tu fais bien Mickey.
2: Elle fait super bien Mickey.
0: Mais attends, Maureen, tu fais super bien Mickey.
1: Des fois, j'ai des fulgus comme ça.
0: Est-ce qu'on peut avoir un petit duo mini Mickey là?
1: Alors,
0: petit...
1: Mais Maureen, je sais pas parler en Mickey, ouais, j'ai Maureen, juste un le rire. Moi.
0: Ah ouais, ouais. Bah,
2: alors, je vais. Bah, je commence une phrase et puis tu finis en riant.
1: Vas-y.
3: Oh, oh, je suis Mickey et je suis très content d'être avec vous. Oh, oh.
0: Bah, c'est voilà. Sûr. J'ai envie d'être d'ici. Vous avez prévu d'aller faire quoi, Reine des Neiges ou l'autre?
2: Ah, les,
1: les deux.
0: Ah, pardon. Excusez-moi.
1: Non, mais j'adore le mood Halloween. J'aime trop, c'est mon petit plaisir à chaque fois d'aller à Disney pendant Halloween.
0: Et c'est vraiment bien.
1: Ah, bah oui.
2: Alors, enfin, Halloween à Disney n'est pas le meilleur parc d'attractions à faire en période d'Halloween.
0: D'accord. Parce que moi, j'y suis déjà allé effectivement. Et avec Fun Radio, on avait fait la Tour de la Terreur et tout. On avait fait l'émission en direct de là-bas. Et on avait battu le record du nombre de fois de la Tour de la Terreur.
2: Ouais.
0: Voilà.
1: Non, mais en plus, Mickey, je dois le dire, sur la déco, il me déçoit de plus en plus.
0: Bah,
1: là.
0: En fait, il y a un peu la flemmasse, quoi.
2: Ouais, alors que Astérix, pour le coup, ah, ils se sortent les doigts.
1: Oui, ouais.
0: Oui, bah voilà.
1: Donc,
0: là, on est sur
1: Mickey,
0: un thème...
1: ma petite souris, réveille-toi.
0: Voilà. Tu vas chez farceattrape.fr et tu me fous au moins des petits stickers, quoi.
1: Non, mais en plus, quand tu vois aux États-Unis ce qu'ils font à Disney pour Halloween, c'est un truc de fou malade.
0: Bah oui, c'est pour ça, ça manque un peu, peut-être.
1: Bah,
0: mais bon, vous nous raconterez quand même.
2: Bah, oui.
1: Ça va être quand même bien, on va pas se plaindre, on va à Disney.
0: Oh, à Disney.
1: Alors, Mickey.
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0: Bienvenue sur Fun Radio, les amis. On accueille Gauthier tout de suite, 26 ans, du côté de Beaulieu sous la Roche, dans le 85. Direction la Vendée ce matin avec Gauthier. Salut Gauthier.
1: Salut Mickaël, salut toute l'équipe. Bonjour Leslie.
2: Salut Gauthier.
0: Gauthier, sois le bienvenu ce matin sur Fun Radio. On a besoin de toi, mon pote.
1: Merci.
0: Tu vas être rédac chef le temps d'un instant. Tu pourras le mettre sur ton LinkedIn. On a besoin de toi pour choisir l'info dont on va parler. Je t'explique, tous les trois, Maureen, Lul et moi, on a des infos. Voilà, on veut les défendre, c'est normal. Sauf qu'on n'a pas le temps de tout faire. Donc c'est toi qui vas décider de quelle info on parlera ce matin. On va commencer avec Maureen. En deux mots, quelle est ton info, ma Momo?
3: En Allemagne, désormais, vous pouvez être en arrêt de travail pour une raison assez insolite.
0: J'aime bien. Lul.
2: Je peux te parler d'une influenceuse qui s'est fait gauler, qui a fait un énorme mytho. Et ça passe pas du tout.
0: Ah. Quant à moi, je peux te parler d'un gars. Il a vendu quelque chose pour 2,7 millions d'euros. Donc je sais pas si t'as besoin d'oseille, Gauthier, mais ça peut être une très bonne idée. Mais je suis pas sûr que tu suives son idée. Enfin, en tout cas, il y a débat. Gauthier, quelle info?
1: Oui,
0: ben... On développe
1: ce matin. Va partir sur l'histoire à 2,7 millions d'euros.
0: Mais on a tous besoin d'un peu d'oseille par les temps qui courent.
1: Alors, Gauthier, souvent, c'est dur, ouais.
0: Ouais, bah ouais, je sais bien, je sais bien. Après, très franchement, je suis pas sûr que tu suives ce délire. Ça concerne les garçons de ce studio. Là, en l'occurrence, il n'y a que Lul et moi.
2: Ouais.
0: Gauthier, accroche-toi. Cet homme a vendu pour 2,7 millions de dollars. Il est donc devenu millionnaire. Mais tiens-toi bien. Il a vendu un testicule.
3: Ouf.
1: Non.
0: C'est-à-dire qu'il est allé à l'hôpital. Il a dit, voilà, j'en ai deux. Vous m'en prenez un des deux. Il l'a pris. Il l'a vendu 2,7 millions de dollars.
2: Question que je te pose. Annonce Vinted. Elle est là.
1: Ah ben pour le coup, ça avait fait une belle bourse. Hein.
0: Ouais.
3: Gauthier, j'adore.
0: Gauthier, ton rire, il est exceptionnel. Gauthier, tu le ferais pour 2,7 millions ou pas?
1: Ah non, jamais. Jamais. Même pour 2,7 millions d'euros, je le ferais jamais.
0: Franchement, 2,7 millions,
2: ah ouais.
3: Non, moi,
0: alors, c'est pas aussi sûr que ça que je dis non. Attends, 2,7 millions, t'as quand même une vie qui change,
3: mais
0: les gars.
3: Mais ça fait 42 ans que tu vis avec, ça va te faire bizarre.
0: Bah oui, ça fera bizarre dans le slibos, mais c'est pas grave.
2: Une couille dans le potage.
0: Bah bien sûr. Non, mais 2,7 millions de... Attends, les gars, t'achètes une maison, tu mets à l'abri ta famille et tout.
3: Oui, mais t'en as déjà une maison, là.
2: Et
3: oui,
2: justement, il a déjà une autre boule aussi.
0: Bah oui, je me dis... Ouais, enfin, je sais pas. Je sais pas, Lul.
2: C'est un débat auquel je peux réfléchir.
3: Jamais vous le ferez, jamais de la vie.
0: Ok, bah pour combien? Voilà, pour combien? Moi, mon prix, c'est 3 millions. Donc 2,7 millions, c'est pas très loin. Tu vois, je me dis, je peux m'asseoir sur 300 000 balles et avoir une bouliche en moins. Bon, Gauthier, merci d'avoir appelé Fun Radio ce matin.
1: Merci beaucoup.
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0: Les amis, on a tellement de choses à faire sur Fun Radio là ce matin qu'on est un peu à la bourre. Donc tout de suite, on enchaîne les chiffres de Maureen, les chiffres qui font l'actu, s'il te plaît. Pop, pop, pop, Maureen, qu'est-ce qu'on a comme premier chiffre ?
1: 30. Après plus de 30 ans d'absence, la Formule 1 pourrait faire son retour où ?
0: Ah, en France. Ah. Dis-moi que c'est en France.
1: Non. Bah non, mais ça fait pas 30 ans qu'il y a plus de Grand Prix en France.
0: Je suis con.
1: Oh là là.
2: Est-ce que ça serait pas plutôt sur la diffusion, genre en clair à la télé ?
1: Non. Non. Ça, je pense que. Ça fait 15 ans.
0: C'est
1: plus
0: fini, en clair. C'est TF1 à l'époque, le dimanche, bah maintenant, ouais. Ça fait bien longtemps que c'est Canal. Alors, Espagne, Italie, tout ça, il y a, Angleterre, il y a. C'est en Europe ?
1: Non. Bah, cherche un continent déjà, voilà.
0: En Afrique.
1: Ouais, exactement. Ah, ce sera en Afrique pour la première fois depuis 30 ans. Un Grand Prix pourrait faire son retour en Afrique, alors ce serait au Rwanda. Apparemment, un accord aurait été trouvé. Évidemment, rien n'est officiel, mais si les médias de Formule 1 en parlent, c'est qu'à mon avis, ça devrait pas tarder.
0: Je crois que c'est Lewis Hamilton qui se bat pour beaucoup de causes, et notamment celle-ci. Il veut faire revenir la Formule 1 en Afrique avant de prendre sa retraite. Ouais.
1: Ce serait trop chouette. En plus, le Rwanda, ils avaient candidaté en 2024, donc ce serait vraiment cool.
0: Ouais, ça serait canon de ouf.
1: Autre chiffre, 25. Et le 25 décembre 2026, sortira le film sur...
0: Le Père Noël.
1: Non.
2: La mère Michel ?
1: Non.
0: Sur les lutins ?
1: Non, c'est pas sur une personne.
0: Ah, donc c'est
2: sur un personnage ?
0: Sur une ambiance, quoi. Sur Noël, un peu ?
1: Non.
2: Sur une star ?
1: Non, c'est sur quelque chose que vous utilisez. Bah, on utilise malheureusement, mais on l'utilise.
0: Ah, malheureusement ?
2: Sur l'IA ?
1: Oui.
0: Ah, ouais ?
1: Plus précisément.
0: ChatGPT.
1: Ouais, exactement.
0: Un film sur ChatGPT.
1: Il y a un film qui sort sur la création de ChatGPT. Ça sort le 25 décembre 2026. C'est Andrew Garfield qui va jouer le rôle de Sam Altman, donc le créateur de OpenAI. Et donc le film sort le 25 décembre, donc aux États-Unis. Je crois que pour l'instant il y a pas de date en France.
2: J'en ai marre. Le jour de Noël, par contre.
0: Ouais.
2: On irait pas se voir le film sur ChatGPT.
0: J'avoue. J'en ai marre de lire. Je vous le dis sur les réseaux, ça me casse les roustons. J'aimais bien encore un peu Instagram. Ça y est, ça me casse les roustons.
1: Voilà. D'accord.
0: Non mais c'est chiant, une vidéo sur deux c'est de l'IA les gars, c'est devenu relou, c'est devenu un peu chiant.
1: C'est vrai que ce serait bien une option bloquer contenu IA.
0: Bah je trouve, ouais, tu vois, bloquer le contenu IA et t'es sûr que tout est vrai.
2: Ça arrivera peut-être.
0: Ouais,
1: oui.
0: Je pense, il faudrait que ça arrive.
1: Autre chiffre, 6,1 millions et après 6,1 millions d'entrées au cinéma, ce film va agrandir son univers.
0: Harry Potter.
1: Non.
0: Ok.
1: Bon, ouais, je crois que c'est plus de 6 millions d'entrées à Harry Potter.
0: Je sais pas. Bienvenue chez les ch'tis.
1: Non.
2: Film faire des français.
1: Film français.
0: Ah,
2: Marsupilami.
1: Bonne réponse, Lul.
0: Oh, bravo.
2: Ouais, c'est parce que je sais qu'ils avaient fait 6 millions d'entrées.
1: Oui, le Marsu de Philippe Lachaud, là. Et donc, du coup, c'est Pathé qui a décidé de. Pathé. Pardon, j'ai oublié de le dire comme ça.
0: Qu'est-ce qu'elle a ? Elle est bourrée.
2: Non mais c'est parce qu'une fois avec Maureen, on allait dans un cinéma pâté et toute la soirée pendant le film on se regardait, on faisait pâté.
1: Et je suis obligée maintenant de dire comme ça, je peux pas le... Donc Pâté a officiellement annoncé qu'il voulait lancer tout un univers autour du Marsupilami.
0: Bah oui,
2: il passe demain pour la première fois sur Canal+, si vous avez Canal.
1: Ah, si vous avez des enfants, enfin même si vous n'avez pas d'enfants, en vrai, il est génial.
0: Moi mes gamins ils ont adoré, j'ai adoré aussi. D'ailleurs c'est aujourd'hui que sort le docu, hein, le 8 octobre là sur Philippe Lachaud. C'est sorti là aujourd'hui.
2: Ce soir sur Canal.
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1: Évidemment. On accueille Dim, les copains, Dimitri, qui est au standard, mais pas que, bien sûr, qui est avec nous et tous les jeudis. Aujourd'hui, incroyable talent ou incroyable télon. C'était le retour hier soir d'Incroyable Talent, c'est ça?
2: Exactement, 21e saison hier soir. Vous avez regardé?
3: J'ai regardé un petit peu. Et il y a un mec qui est parti en mode bah, vous dites que c'est de la merde ce que je fais. Ils ont fait non, c'est pas de la merde, mais disons que si un compost pouvait chanter, il aurait cette voix. Et j'ai trouvé ça exceptionnel.
1: Ah oui. Oui. C'est d'une méchanceté. Oh la vache.
2: Bonne ambiance. Non, meilleure ambiance ici. Moi, je vous propose de jouer à Incroyable Talent ou Incroyable Télon. Pourquoi? Je vais vous poser des petites questions de logique, de réflexion. Vous avez 10 secondes pour trouver la bonne réponse. Soit Incroyable Talent, très bon talent de réflexion, soit Incroyable Télon et trop long pour la question.
1: On est en équipe ou pas?
2: Non, individuellement.
4: Oh là là.
1: Chacun sa mère.
3: C'est un peu mauvais à ça.
2: Exactement. Mika, on commence avec toi.
1: Si tu veux.
2: Première question. Une femme sort sous une pluie battante et traverse la rue sans parapluie, sans capuche, sans casquette ou sans chapeau. Pourtant, pas un seul de ses cheveux n'est mouillé. Pourquoi?
5: Ça l'avait c'est en direct.
1: Parce qu'elle est en intérieur, c'est un centre commercial.
2: Non, elle est dans la rue dehors.
4: Parce qu'elle a pas de cheveux.
2: C'est Maureen qui avait la bonne réponse, elle a pas de cheveux.
1: C'est vrai. Oh.
4: Oui.
1: Ah ouais, d'accord, ok, c'est un truc un peu vice là.
2: Incroyable, t'es long. Maureen,
4: oui.
2: À toi. Un père et son fils ont un accident de voiture. Malheureusement, le père décède.
5: D'accord.
2: À l'hôpital, le chirurgien regarde le garçon et dit: je ne peux pas l'opérer, c'est mon fils. Comment c'est possible?
4: Bah, j'en sais rien, c'est pas possible.
2: C'est possible.
4: Si. Non.
5: Putain, je l'avais, je l'ai plus.
3: Bah, si, moi je crois que je l'ai. Je crois que je l'ai, c'est l'autre voiture en fait.
2: Non,
1: c'est son. Attends, il y a un délire. C'était pas son fils dans la voiture. En fait, un père, c'est ça, non?
2: Non, un père et son fils. En fait, tout simplement, le chirurgien, c'est la mère de l'enfant.

0: n'est pas prêt de faire
1: bon, c'est logique.
0: Faut coup. On a le temps d'en faire encore un petit peu. Allez, bien sûr, on va prendre le temps. Bien sûr. Mika, tu as une pièce de 2 euros, tu la lances 3 fois de suite et les 3 fois, elle tombe sur pile. Quelle est la probabilité pour qu'au 4e lancer, elle tombe sur face?
2: Bah, une chance sur 2.
0: Ouais, bonne réponse. Bien joué.
2: Bravo, oui.
1: Bravo. Bah oui,
0: ça ne change rien. Ouais. Effectivement. Maureen, un homme tombe d'une échelle de 20 mètres et ne se fait absolument aucune blessure. Comment c'est possible?
1: Il tombait dans l'eau?
0: Non, c'est pas ça.
1: Il y avait un matelas gonflable.
2: Une échelle de... Il tombe...
3: Ah, mais ben si, je sais, parce qu'elle n'était pas levée.
2: Elle était, l'échelle, elle était pas.
4: Ouais, elle fait 20 mètres, mais elle est allongée. Genre.
3: Elle est allongée, ouais.
1: Elle est au sol.
0: C'est presque ça. En fait, il est tombé du premier barreau de l'échelle, tout simplement.
3: Ah,
0: ça m'a fait mal.
3: T'as pas dit tout en haut?
0: Non, j'ai pas dit.
1: Ceci dit, tomber dans l'eau, ça marche aussi. Hein.
0: Bah, ça marche aussi, c'est pour ça que je te parle.
3: 20 mètres dans l'eau, ouais.
1: Bah, c'est un plongeon, quoi.
2: Ouais, ça fait mal quand même.
0: Et on n'est pas choulé, Samy, ça va. On est cool ici, on est cool. Lul, à toi. Une voiture roule sans phare dans une rue sans lampadaire. Un piéton habillé tout en noir traverse devant elle. Le conducteur l'évite sans aucun problème. Comment c'est possible?
2: Oui, bah, évidemment.
4: Il y avait les phares de la voiture.
2: Mais non.
0: Non, sans phare.
2: Mais mec, je peux te dire.
0: Attends, les 10 secondes.
4: Bah, il fait jour.
2: Bah oui.
0: Eh oui, tout simplement.
3: Je suis pas con.
0: On est pas mal.
3: En fait, il triture le cerveau.
4: Ouais, j'aime bien.
3: On peut faire une petite dernière, s'il te plaît, une petite dernière.
0: On le fait avec Maureen. Attends, qui c'est qui peut être. Non, vous avez tous les trois une bonne réponse.
3: Ouais, je crois.
0: Bon, allez, on en fait une dernière.
3: On en fait une collégiale. Vas-y.
0: Vous avez 12 œufs, vous en cassez 2, vous en faites cuire 2 et vous en mangez 2. Combien vous en reste-t-il?
3: Moi, je sais.
1: Attends.
2: Mais non.
1: On en
2: casse 2. Donc, il n'y en a plus que 10. On en fait 2. Donc, il en reste 8.
3: Mais non! 10! Parce qu'on mange les œufs cassés. On est cons.
4: On peut écouter de la musique.
1: Ah oui, 10.
0: C'est les mêmes œufs, en fait, que mais tu casses, que tu fais cuire, que tu manges.
1: Tu casses, t'aurais pu les faire tomber, les casser en les faisant tomber par terre.
3: Bah ouais.
1: Ah oui, donc 8, ça marche aussi. Hein.
4: Bah c'est toi, en fait, incroyable, t'es long. Incroyable, t'es con. Dimitri, incroyable, t'es con.
3: Merci le Dim.
0: Allez, merci à vous.
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0: essaie de trouver cette histoire de record là, sur Fun Radio ce matin avec Maureen. Maureen, elle nous. Avec tout l'amour que je te porte, tu nous saoules là, c'est pas possible. À chaque fois,
1: j'ai pas rien, j'ai un algorithme très fourni.
0: Oui, c'est vrai. Donc, c'est une nana qui aurait battu un record et il faut qu'on essaie de trouver ce record. Alors, est-ce qu'elle a soulevé un camion avec ses dents?
1: Non.
2: C'est un truc de poids, genre porté. En fait, c'est un truc sportif.
1: C'est un truc sportif.
0: Ah, le saut en hauteur, mais le plus bas du monde.
1: Non.
0: Parce qu'elle s'est jetée au sol et.
2: Est-ce que c'est un truc au JO?
1: Non.
0: C'est pas un truc au JO. Est-ce que c'est un truc qu'on est capable de faire avec Lul?
1: Oui.
2: Ah ouais?
0: Oh.
1: Mais pas autant qu'elle.
0: Ah.
2: Des pompes?
1: Non.
0: C'est pas des pompes.
1: Mais vous vous rapprochez.
0: Du rameur.
1: Non,
0: du rameur.
1: Pas du rameur.
2: Des. Quand ça s'appelle?
1: Des tractions.
0: Il m'a regardé, il a fait des.
2: Vous voyez,
1: ils sont là, rien les sportifs.
2: Rien que ça, ça m'essoufflé.
0: Donc c'est pas
1: les tractions. Non, c'est pas les tractions.
0: C'est les burpees.
1: Non, je vous donne un indice, je sais pas si vous avez la ref, mais Didier Deschamps est très fort dans cette discipline.
0: Ah, la sélection de l'équipe de France,
2: c'est la couture.
1: Mais non.
2: C'est quoi?
0: Je sais pas.
2: Le tir à l'arc?
1: Non.
0: Mais c'est, bah, le foot?
1: Non.
0: Eh les gars. C'est quoi?
1: Quand tu te tiens sur tes avant-bras.
0: Ah, le gainage!
1: Le gainage!
0: Elle oui. Et la dame, elle a fait du gainage?
1: 5 heures.
0: Ouais, vas-y.
2: Oh, non, mais...
1: Elle a 61 ans, c'était au World Senior Games. Et donc, elle a tenu 5 heures en faisant du gainage.
0: Mais gars, elle peut mater.
2: À cet âge-là, c'est une table basse. Hein.
0: Non, mais attends, elle peut mater Titanic plus éventuellement.
2: Avatar 2.
0: Avatar 2 pendant qu'elle fait du gainage. Mais qui fait ça? Vous êtes fort en gainage?
1: Deux minutes.
0: J'allais dire, viens, on fait du gainage avant midi, mais c'est vraiment pas radiophonique, quoi. Non,
2: après, une émission où on n'arrive plus à nous entendre parce qu'on sait plus respirer, c'est bien. Hein.
0: Ouais, moi je trouve, on peut essayer de tenir et faire un concours de gainage.
1: Non, mais c'est sûr, je vous plie, je pense, mais.
0: Mais tu nous plies zéro.
1: Moi j'aime bien ça, le gainage.
0: Ah ouais, moi j'aime pas en vrai.
1: Bah voilà.
2: Eh ben, Maureen, on te fait faire un blind test gainage. Tu dois chanter en gainage.
0: Ah, c'est bien ça.
1: Ok.
0: On est sûr?
2: Non.
0: Bah on va essayer, on verra. On verra. Si c'est pas bien, on le fera quand même. Bah bougez pas, on va faire ça sur Fun Radio.
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0: Le gainage en direct. Je vous dis, on en est arrivé à un point où on se dit, bon, tu sais quoi, Maureen nous parle d'une nana. 61 ans, c'est ça la dame?
1: Oui.
0: Elle a battu le record 5 heures de gainage?
1: Ouais. Attendez, j'enlève mes bottes parce que ça va être chiant.
0: Ah oui. Mais attends, t'es en jupe courte et
1: non,
0: tout?
1: Non, mais c'est une jupe short.
0: Ah, c'est short.
1: Je verrai pas mes fesses.
0: On va filmer ça sur les réseaux, bien évidemment. Ah, le fait d'avoir dit ça, je peux dire
2: un
0: nombre de vues, mon gars. Je m'adresse à Gary, qui s'occupe des réseaux sur la radio et de l'émission. Il va se voir. 4 millions de vues! 4 millions de vues en 2 heures! Bon, alors gainage, et c'est quoi le thème? Parce que alors, lui, tu lances des idées, mais...
2: J'ai une idée. Oui. Je pense que Maureen, elle nous prouve assez bien qu'elle chante.
0: Oui.
2: Donc, on pourrait lui donner des chansons, elle les fait en gainage.
0: Ouais.
2: Par exemple, un petit All By Myself.
0: Ah, de Céline.
1: Voilà. Vous avez une petite instru, enfin, vous... Non, mais mettez sa voix derrière, quoi.
0: Attendez. On va faire ça en direct. Quand je vous dis que rien n'est prévu, les amis, c'est comme ça qu'on fait de la radio. Hein. C'est du direct ou pas?
1: Là, vous m'entendez?
0: Tu me dis, on va faire un Céline, mais lequel on fait?
1: All by myself, c'est bien.
0: Ah la vache, elle est vraiment allongée par terre.
1: Attendez, là, vous me dites quand...
0: C'est bon. 3, 2, 1, let's go.
1: All by myself.
0: Toutes ces études de radio, là.
1: Don't wanna be...
0: Pour ça.
1: All by myself.
0: Là.
1: Anymore.
0: C'est génial, bravo Maureen. Alors là...
2: J'ai un peu envie que Céline elle fasse ça quand on va la voir le 16 avec.
1: J'adore l'expérience, c'est génial.
0: Mais attends, t'es rouge, t'as les yeux verts. Les gars, on dirait qu'elle est foncedée, elle a les yeux bourrés.
1: Ah, je vous jure, c'est super drôle.
0: Oh, regarde, on dirait qu'elle est bourrée, on dirait qu'elle est.
2: On a peut-être trouvé un remplacement du cannabis.
0: Je te jure, Lul, tu veux pas essayer, s'il te plaît?
2: Mais moi, je sais pas faire de gainage, je le fais pour la science.
1: Droguez-vous au sport, c'est sûr.
0: J'ai l'impression d'être sur Télématin. Tu vas ou pas? Tu sais, une émission un peu. Oh là là! Et Martine, vous nous avez fait marrer, alors je reprends le direct, excusez-moi! C'est un peu le bordel.
2: Alors, je veux chanter quoi?
0: Lul, tu veux chanter quoi?
1: Tu veux chanter quoi?
2: Je sais pas, choisissez.
1: On lui met un petit Robbie Williams.
2: Que vous avez en stock, quoi.
0: Oui, ça m'arrangerait. Parce que si je vais à la Fnac acheter un CD, mec, je pars le temps. Feels de Robbie Williams, tu l'as?
2: T'as pas Angels?
0: Angels, je l'ai. Tu veux? Je te mets la pré-écoute et après tu vas.
2: Ouais.
0: Attends, ok, ça part là. Hein.
2: Ok, d'accord.
0: Allez, gainage, chanson gainage de Lul. Le problème, c'est qu'on risque de pas avoir tout le refrain.
2: Dépêche-toi, je suis déjà mort.
0: Allez, c'est parti.

0: Ah, voilà, fini.
1: Bravo, Lily.
2: Bravo.
0: Hey. Mais faut que t'essayes aussi maintenant.
2: Non, ah oui, si vous voulez, j'essaye.
1: À vous, l'activité, elle est drôle.
2: Qu'est-ce qu'on fait?
0: Attends.
2: C'est pas ton rôle. Qu'est-ce que vous voulez que je chante?
1: Bah, t'as envie de chanter quoi?
2: Bah, je sais pas.
0: Bah, chante ton titre.
2: Non. Attends.
0: Je vais proposer.
1: Mais chante un Justice. Non, tu peux pas chanter Justice.
2: Non, je vais pas chanter un
0: Titanium.
2: Justice.
0: Titanium.
2: Voilà, mec, ouais. Je le maîtrise même pas. Même.
1: Guetta,
2: c'est
1: oui, voilà,
2: mais lequel,
1: un Guetta.
2: Lequel
1: Love is gone, par exemple.
2: Oh putain, Love is gone.
1: Love is gone. Voilà. Bah, tu fais ça.
2: Après, ça chante pas, hein.
1: Mais non,
2: ça,
1: et tu fais Love is gone.
2: Ok, vas-y, j'essaye. On a le micro.
0: Ouais.
2: Ok, tac, gainage.
1: Et après, c'est... au pire, tu fais les percussions.
2: Maurice, il appuie sur le bouton.
1: Attends.
3: Oui.
0: Attends.
2: Ah là là,
1: sinon,
2: c'est
1: j'appuie
2: une
1: moi,
2: organisation.
1: Mais
2: ben... Ah, c'est bon, ouais. C'est bon.
1: Tu sais, t'as une réalisatrice, hein.
4: Oui, c'est vrai. Vous me dites quand c'est prêt.
1: Bah, vas-y, c'est prêt.
2: Go. Ils sont barrés du studio et ils croient que je les vois pas. C'est-à-dire qu'on on vous entend courir. Ils sont cons.
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débarquement immédiat. Ça y est, tout pile 16h, ce qui veut dire qu'on passe cette fin de semaine ensemble, cette fin de journée également, et puis on va entamer le week-end et les vacances ensemble également. Bienvenue pour ça. Sur Fun Radio, on vous offrira cet après-midi vos séances ciné, ça c'est promis, et vos sons préférés, notamment, et pour commencer, Riviera, qui reprend Sean Paul. C'est She Doesn't Mind sur Fun Radio. Bienvenue. 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

c'est le troisième extrait de son premier album studio qui s'appelle Prima. Adela, alias Adela Djergova, elle est slovaque et ce morceau c'est une pure tuerie, c'est pour ça qu'on vous le joue cet après-midi sur Fun Radio, il s'appelle Ain't In LA. Autre tuerie qui arrive dans un instant, c'est le Marseillais Soprano avec DJ, et puis tout de suite c'est Angel et Justice. Let's go.

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Eh ben, je vous propose d'aller voir le film La Maison de nos rêves. C'est une comédie française qui est sortie dans nos salles depuis mercredi. Et il a été coécrit notamment par Kev Adams. Il est également acteur dans le film, je vous rassure. Et si vous voulez justement aller le voir, il faut envoyer le mot fun dès maintenant par SMS au 7010. Bonne chance.

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pour ceux qui se connecteraient tout juste sur Fun Radio, bien écoutez, entrez. Il est tout pile 17h, hein. Trouvez une petite place, il n'y a pas de souci. On accueille tout le monde chez nous et notamment on accueille 40 minutes de son dance music en non-stop dès maintenant pour votre plus grand plaisir. Il y a dans le quart d'heure une nouveauté très nacrée à découvrir. Too Late, ça arrive juste après Timmy Trumpets maintenant sur Fun. 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

excellente fin de semaine, bonne fin de journée. Merci d'être avec nous en ce vendredi 9 octobre sur Fun Radio, en plein cœur de 40 minutes de Sundance Music en non-stop. On retrouve Clan qui arrive dans le quart d'heure. C'est un des coups de cœur de toute l'équipe de l'après-midi en ce moment. Café Conron, si vous le connaissez pas, je vous fais découvrir dans un instant. Et puis en attendant, il y a le duo Tovlo et Stromae qui arrive avec des fleurs.

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un petit peu le tour de ce qui vous attend ce week-end sur Fun Radio avec ce son d'Henri PFR et son Sola. Qu'est-ce qui vous attend ce week-end sur Fun Radio justement? Eh ben c'est le retour de Party Fun, vendredi et samedi soir. Alors demain soir déjà, on va retrouver Myla Kay, on va retrouver Nicky Romero, on va retrouver Dimitri Vegas et Like Mike. Et puis ce soir, à partir de minuit, One World Radio, on aura également Sam Fell qui va prendre le contrôle des platines et Riab. Donc bref, que du lourd. Si vous voulez retrouver l'émission numéro 1 en France et à La Réunion le week-end, eh ben ça se passe sur Fun Radio. Retour de Party Fun donc ce soir et demain soir. Et autant vous dire qu'il y a des petites surprises qui vous attendent. J'en dis pas plus pour l'instant, si ce n'est que pour la suite arrive Tame Impala sur Fun.

0: Puis restez avec nous, puisque dans moins d'une heure également, je vous relâcherai une nouvelle fois vos invites pour aller au ciné pendant ces vacances.
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On a beaucoup de choses à vous souhaiter en ce début de soirée. Bienvenue déjà à Toupie 18h à La Réunion, donc très bon début de soirée. Deuxième chose, excellent début de week-end. Et puis pour ceux qui ont la chance d'être en vacances, bonnes vacances à vous. Bienvenue en tout cas sur la dernière heure de cette émission avec Lavinia qui ouvre le bal de 7h. C'est Reason sur Fun Radio. 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

son dance électro comme on les aime, signé Dara, qui motive pour le week-end, effectivement, Bangaranga sur Fun Radio. 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En attendant, suite de 40 minutes de son dance music en non-stop avec Sounds of Legend dans le quart d'heure pour San Francisco, Bébé Rixa également pour Sad Girls, et puis Charlotte Cardin maintenant, The Way We Touch sur Fun.

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Nous, avant 19h, on revient avec cette bombe de mauvais Joe, pilé sur Fun Radio. À tout de suite.

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est vraiment sympa ce son de Robin Schulz qu'il a choisi de vous faire découvrir sur Fun Radio. Take it slow, et ça m'amène à vous dire au revoir parce que ça y est, c'est la fin de l'émission pour aujourd'hui et pour cette semaine. Et pour le coup, eh ben, le prochain rendez-vous, ce sera dès lundi entre 16h et 19h. On compte sur vous. Puis n'arrêtez pas également, dès ce soir, le retour de Party Fun. Ça va démarrer dès 21h sur Fun Radio. Nous, en attendant, on va se quitter, bons amis, avec cette bombe de cet artiste qu'on adore. C'est Farruko sur Fun Radio avec Yapake. Bon week-end tout le monde.

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Je vous souhaite un bon début de week-end. Bienvenue sur Fun Radio, les amis. On fait la fête jusqu'à 3h du matin. Tomorrowland One World Radio dès minuit. Il y aura évidemment Riab comme tous les vendredis soirs. Et celui qui sera en concert avec Fun Radio le 2 avril 2027 au Badaboom pour une grosse soirée, Sam Felt. On va le retrouver tout à l'heure entre 2h et 3h du matin au platine de Party Fun sur Fun Radio. Vous faites la prog évidemment comme tous les week-ends. Le mail mico@funradio.fr. Il y a le WhatsApp, il y a les réseaux sociaux, il y a l'application Fun Radio. C'est peut-être encore le plus simple, les amis. Vous allez sur l'appli, vous choisissez vos sons préférés et je vous les joue, je vous les mixe en direct avant minuit. Another, Bennett ou encore Mopi dans les prochaines minutes. Et pour démarrer, on adore ce titre, Tenacria avec Alexandre Astan. Voici le son de We Are Free. Je m'appelle Mikosé, je prends les platines de Party Fun. On attaque le mix maintenant. Welcome on board.

Le son de Barry Can Swim avec le Dance Dance Dance sur Fun Radio, 21h15 quasiment, 21h14 et 20 secondes. Bref, vous l'avez compris, on est en direct, ça se passe comme ça le vendredi soir, le samedi soir aussi en tout cas. On est là jusqu'à 3h du matin, on fait la fête avec vos sons préférés. Et d'ailleurs, demain soir, les amis, on va prolonger un peu le week-end et le mode Party Fun jusqu'à 4h du matin avec l'arrivée de nouveaux DJ résidents dans Party Fun. Ils rejoignent la team. Ça sera demain soir à minuit, à ne pas louper. Dimitri Vegas et Like Mike aux commandes de Party Fun. Ça va être fou. Donc soyez là, Party Fun. Nous, on est là jusqu'à 3h du matin avec Ria, avec Sam Felt et Tomorrowland One World Radio pour ce vendredi soir. Le son qui arrive, c'est nouveau Hardwell qui s'appelle Bangkok, qui est une grosse pépite électro comme on aime bien. Hardwell, le son de IGL dans un instant, et ça aussi ça fait du bien. Another 54 Ultra avec Talk To You en bootleg avec le piano d'Eric Prydz, ça donne ça.

sur Fun Radio. Bon vendredi soir tout le monde. Après une semaine de cours, une semaine de taf, on s'occupe de vous jusqu'à 3h du matin. Rihab, Sam Felt et Tomorrowland One World Radio pour la suite et pour le son dans les prochaines minutes. C'est vous qui choisissez évidemment la musique, hein. Ça se passe comme ça le week-end. On a bien réparti les rôles. Je vous mixe vos morceaux préférés et vous choisissez la musique en direct. Le mail, le WhatsApp, les réseaux sociaux et l'application Fun Radio pour choisir le son. Je vous cale en replay FR, le mix Farouko et le son de Ugel. Voici le Moving to the Sun. Bon début de week-end tout le monde. Le son de Party Fun, c'est sur Fun Radio.

Pop Kids. Belle soirée les amis, 21h46 en direct. Party fun, vendredi soir, samedi soir, on fait la fête avec vous jusqu'à très tard. Hein. Tout à l'heure, on aura Sam Felt au platine de Party Fun, on aura également Rihab et dès minuit, on va passer en mode festival avec Tomorrowland One World Radio. Jusqu'à minuit, je vous joue vos sons préférés avant 22h, plus proche de nous. Je vous cale Benny Benassi, Hypaton et tout de suite, Calamni, leur mix de Sean People de Sean Drive sur Fun Radio.

0: Bonne soirée tout le monde. Le son de Party Fun jusqu'à 3h du mat. On vous accompagne comme tous les week-ends, vendredi soir, samedi soir, vos sons préférés évidemment, et la suite on va encore se faire plaisir. Topic Epsilon, le son de Blackpink avec Jump, et ça on l'adore. Bébé Rixa et David Guetta avec Sad Girl, c'est ce qui arrive maintenant dans Party Fun sur Fun Radio. Vous voulez choisir du son? Mon mail miko@funradio.fr, les réseaux sociaux, le WhatsApp et l'application Fun Radio.
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Le nouvel Iman avec Love Me en version extended. Belle soirée à tout le monde, 22h16, bon vendredi, peut-être avec les potes, peut-être à la maison, en tout cas nous on s'occupe de vous, ça se passe comme ça, tous les week-ends, vendredi soir, samedi soir, on est là dès 21h, on fait la fête toute la soirée avec vos DJ préférés. N'oubliez pas, demain soir, Dimitri Vegas, Like Mike, débarque dans Party Fun sur Fun Radio, ça sera à suivre à partir de minuit. D'ici là, moi je vous joue vos sons préférés et c'est vous qui les choisissez avec moi avec le mail mico@funradio.fr, WhatsApp 06 43 07 12 89 ou directement l'application Fun Radio sur votre smartphone. Le son de Party Fun, c'est Riab, on va le retrouver tout à l'heure. Dès 1h du matin en platine de Party Fun, Riab All Around the World, Odyssey et Tamim Pala, leur mix de Dracula signé Boys Noise sur Fun Radio.

Pascal, c'est vendredi soir. On oublie la semaine, on en profite, on décompresse avec le week-end qui arrive, peut-être les soirs avec les potes, peut-être un anniversaire, peut-être un petit repas. En tout cas, il y a plein d'occasions de sortir, de s'amuser avec vos sons préférés dans Party Fun. On passe nous la soirée ensemble, vous le savez, quoi qu'il arrive, on est là jusqu'à 3h du matin. Rihab, Sam Felt, Tomorrowland, One World with You à partir de minuit. Et jusqu'à minuit, je vous joue vos sons préférés. Dimitri Vegas et Like Mike, les nouveaux résidents Party Fun arrivent avant 23h pour Makina Time. Et off-

On fait la fête, évidemment, toute la soirée avec vous, avec vos sons préférés. Et vous continuez de les choisir avec le mail mico@funradio.fr, le WhatsApp, les réseaux sociaux et évidemment l'application Fun Radio. Le son Party Fun, ça se poursuit, on va se faire plaisir avec

Et je m'appelle Nico C, je vous accompagne, bah évidemment, comme tous les week-ends, le son de Party Fun jusqu'à 3h du matin avec vos artistes préférés, Riab, Sam Felt et Tomorrowland, One World Radio. Tout ça à partir de minuit. Et jusqu'à minuit, bah, je vous mixe vos sons préférés. Il reste une heure pour choisir le son avec moi. WhatsApp, mail, réseaux sociaux et application Fun Radio. Une heure pour choisir le son avec Major Lazer, avec Martin Garrix, avec Afrojack ou encore Zeko and Torres.

Be Our Sweet Symphony, qui sert sur ce son qu'on écoute maintenant, Lavinia avec Reasons. Et avant minuit, dernière ligne droite, je vous cale également Morten, David Guetta avec La Révolution et Bébé Rixa. Belle soirée les amis, avec le son de Party Fun sur Fun Radio.

La révolution commence maintenant et Party Fun, ça se poursuit jusqu'à 3h du matin, les amis. On reste ensemble évidemment avec le set de Sam Felt et de Riab dans un instant. Et la direction de la Belgique, direction Tomorrow.

0: Ça se poursuit jusqu'à 3h du matin, toujours en mode party fun. Je m'appelle Mico, c'est bienvenue les amis, si vous voulez à peine d'arriver. On fait la fête ensemble, on reste là jusqu'à 3h du matin. On va poursuivre le mix tout à l'heure avec Riab et Sam Felt. Et tout de suite on passe en mode festival. Voici Tomorrowland One World Radio.
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0: Bon week-end sur Fun Radio.
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0: Le week-end qui démarre avec le son de Party Fun. 21h-3h, on est là le vendredi, on est là le samedi. Et on passe la soirée avec vous, hein, en voiture, à la maison, avec les potes, sous la couette, en mode peut-être révision, pourquoi pas. En tout cas, nous on est là avec vos sons préférés, avec les plus grands DJ de la planète et le meilleur festival du monde. Jusqu'à 1h, Tomorrowland, One World, Willio dans Party Fun sur Fun Radio. Bon week-end.
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Des nouveautés, des classiques et du live avec des extraits de précédents sets, de précédentes éditions de Tomorrowland. Ça se passe comme ça tous les vendredis soirs entre minuit et 1h. C'est le son de Tomorrowland One World Radio. Et on passe le week-end ensemble jusqu'à 3h sur Fun Radio.

0: Retour de Riab la semaine prochaine en Party Fun sur Fun Radio. On reste ensemble jusqu'à 3h du matin. Et vous le savez, le vendredi soir, après Tomorrowland, One World Radio et après Riab, c'est Sam Felt qui clôture la nuit. Sam Felt au platine de Party Fun, c'est maintenant sur Fun Radio. Il est 2h. Bon week-end. 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

17h avec évidemment Fun Radio Anthologie. Laurent Quart pour se refaire plaisir avec les plus gros classiques de Fun Radio. C'est le vendredi, c'est le samedi, c'est le dimanche aussi. 18h-21h et dès 21h on est en mode party fun avec vos nouveautés préférées, les classiques, les remixes, les bootlegs et les artistes qu'on adore. Jusqu'à 3h du matin, c'est Sam Feld qui reste avec nous. Juste après, c'est Dayama qui prend le relais. 6h, c'est Jérôme qui va vous réveiller. Bref, encore un gros week-end qui arrive. Et moi, je vous retrouve tout à l'heure à 18h, évidemment, avec le retour de Fun Radio Anthologie. Et dès 21h, le retour de Party Fun. Excellent week-end sur Fun Radio.

0: Weekend One World Radio revient dans Party Fun le week-end prochain. Restez avec moi, on passe la soirée ensemble jusqu'à 3h du mat sur Fun Radio avec Sam Feld tout à l'heure. Et tout de suite, c'est Riab qui prend les platines de Party Fun sur Fun Radio. Bienvenue tout le monde, il est 1h.
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On démarre le week-end ensemble avec le son de Party Fun. Vous êtes en voiture peut-être pour partir en soirée. Et ben on vous accompagne jusqu'à 3h du matin. Et là c'est Riab qui gère le son. Et la prog elle est pépite. Il reste avec nous jusqu'à 2h. Le son de Riab aux commandes de Party Fun sur Fun Radio pour bien attaquer la soirée.